Oh, l'artiste français, harmoniciste et chanteur Nico Wayne Toussaint, en souvenir qu'on vient d'entendre avec la pièce Walking Down College Street. C'est de son répertoire. On le joue régulièrement ici, vous le savez, à Sous un ciel blues. Et vous risquez de le voir, et si vous voulez le voir et l'entendre d'ailleurs, il va falloir vous déplacer du côté de Bécancour parce qu'il fait rarement des visites au Québec, Nico Wayne. Puis là, ben, on va en profiter parce qu'il va venir nous voir au festival au son du Moulin Blues and Gin, c'est la 6e édition. Je m'en vais rejoindre Céline Thibodeau et Jean-Philibert qui sont au bout du fil. Je vais aller voir s'ils m'entendent. Salut Céline et Jean.

0: Salut,
1: ça va bien?
0: Oui, ça va très bien.
1: Hey, merci d'être disponible pour moi dans mon émission Sous un ciel bleu ce soir. Bien content de vous recevoir pour parler de cet événement qui s'en vient. Vous devez être nerveux, là, en quelques jours, les derniers préparatifs, j'imagine, Céline et Jean?
2: Oui, on est vraiment, là, cette semaine, c'est une grosse semaine. Ben, tu sais, hein, quand on organise un festival, là, on a beaucoup de bénévoles avec nous.
1: Oui.
2: Qui sont très importants. On les appelle nos précieux bénévoles. Fait que, on travaille toute la semaine, là, à préparer le site, puis à être prêt pour recevoir.
1: Ben ça, c'est sûr. Les bénévoles étant reliés au Festival de blues de Chambly, ben si on les a pas, hein, c'est la colonne vertébrale du festival. Mais Céline et Jean, vous êtes les fondateurs de cet événement et organisateurs. Ça roule depuis 6 ans à Bécancour. Parlez-moi de ça un peu, comment au fil des années, ça a évolué, ça a grossi finalement.
3: Oui, depuis 6 années, de plus en plus de monde, on commence à être de plus en plus connu.
1: Oui,
3: les spectateurs,
1: ben oui.
3: Puis les spectateurs reviennent, puis aussi on commence à avoir on a un bon nom aussi au niveau des musiciens. On fait parler de nous aussi dans le circuit.
1: Oui.
3: Pour ceux qui sont jamais venus, ça se déroule sur un site historique. C'est un moulin vieux de 250 ans.
1: Wow.
3: C'est tout le long d'une rivière. C'est plein d'espaces verts, c'est un site vraiment chanteur, super relax. On a 3 scènes sur le site. On en a 2 qui sont gratuites le jour. Puis la 3e, c'est un agora naturel le soir, c'est là ce sont les spectacles payants.
1: Oui.
3: C'est vraiment relax. On a un camping aussi, on a un service de navette qui est à peu près 5 minutes du camping. C'est facile pour le monde, les campeurs, de venir sur le site. C'est bien, bien le fun.
1: C'est absolument. Moi, ça va être ma première visite chez vous, puis j'en ai entendu parler de dernières éditions. Puis juste à regarder les photos, visuellement, quand on voit les photos du moulin, puis toutes les distilleries que vous avez mis, les stages, puis surtout la scène de fin de soirée également, qui est comme un dôme, là. C'est spectaculaire quand on regarde les photos de votre festival, Jean.
3: Oui, ça fait comme un mini Hollywood Bowl. Un
1: oui,
3: peu.
1: Oui.
3: On a aussi avec ça des distilleries. On a 3 distilleries cette année qui préparent des cocktails.
1: D'accord. Fait que
3: vous pouvez aller vous chercher des drinks. On a de la bouffe aussi sur place.
2: L'atelier d'harmonica qu'on va avoir.
3: Oui, samedi, on va avoir un atelier d'harmonica donné par vos bons amis de Father and Son.
1: Oui.
3: Des habitudes d'émission chez vous.
1: Oui, Eric Dirksen qui sera là d'ailleurs. Puis, d'ailleurs, ce projet-là, c'est une méchante belle idée parce que peu de festivals qui présentent des ateliers. Puis là, bien évidemment, c'est complet, hein, Céline. Ça s'est rempli rapidement les places qui étaient disponibles pour cet atelier-là.
2: Oui, ouais. C'est ça. J'avais 25 places parce que l'atelier est gratuit et on fournit l'harmonica.
1: Wow.
2: Oui, il fallait que je me mette un nombre d'harmonica achetés. Et puis, c'est ça. Il y avait 25 places, puis les 25 places sont complètes. Et les gens repartent avec leur harmonica.
1: Wow.
2: Puis je pense que Father and Son, s'ils préparent une espèce de cahier de pour apprendre même 2 autres mélodies, là, c'est préparé par un atelier beau lac Péric, là. Fait que je pense que ça va être super bien. J'ai bien hâte de voir ça. Écoute, si ça fonctionne bien, ben pourquoi pas le refaire une autre année?
1: Ben, je pense que vous avez là un beau filon, puis ça vous fait démarquer des autres festivals à ce moment-là. Mais si on prend journée par journée, vendredi, là, vous débutez avec c'est Southside Dennis qui est là à 16h30. Après ça, vous allez avoir South Breeze, bien connu dans le milieu, dans le coin là-bas, surtout à Trois-Rivières, Mo Blues, qui était venu au Festival de Chambly, d'ailleurs, il y a 2 semaines, avec Guy Marcotte à l'harmonica. Puis également, vous avez un international guitar blues avec, il y a de la qualité là du côté de la Scorde. Parlez-moi de cette première journée-là.
3: Oui, la soirée de thème, c'est l'international guitar blues. Le premier groupe qui est à 7h30, il va y avoir Nico Little qui demeure maintenant au Texas.
1: Oui.
3: Ouais, il va jouer aussi avec Rice John Stegall. Lui, c'est un gars d'Angleterre. Puis ils vont accompagner le Justin Saladino Band.
1: Wow. Hey, ouais. C'est comme on va avoir de la qualité là exactement. Là.
3: Ouais.
1: Fait que les amateurs de six-cordes, évidemment, vous voulez gâter en fin de semaine, en plus d'avoir ce gars-là du Texas. On va en parler tout à l'heure dans quelques instants. Faut pas oublier Stevie Ray Vaughan Tribute et son show. Mais J.P. Shores également, ça, je trouve ça intéressant. C'est un gars qui vient de la Floride. Il a joué avec Paul Delaurier. Il y a beaucoup de millage J.P. Shores. Puis sa musique est intéressante. C'est pas juste un blues pur sang, mais il se permet d'aller chercher des touches de musique mexicaine, un petit peu de country par ailleurs. Je trouve ça très intéressant, moi, le vendredi avec J.P. Shores et de Red Hot.
3: Ouais, c'est un gars bien versatile, puis il va être accompagné de Michel Inde à B3.
1: Ah, ben oui, c'est vrai, Michel me l'a dit la semaine dernière. Oui, c'est vrai.
3: Ouais.
1: Ben ça, c'est déjà un bon vendredi. Samedi, ben Nico Wayne Toussaint qui est là. Très content que vous ayez mis la main dessus parce qu'on le voit passer au Québec. C'est un gars qui est talentueux, qui venait dans les années 2000-2010 au Festival Blues à Montréal, mais là, de le ramener, c'est toujours des spectacles incroyables avec Nico Wayne.
3: Oui, je pense que le monde va bien l'aimer. Puis ensuite de ça, ça va être suivi de Stevie Ray Vaughan Tribute Band. Ils vont être 8 musiciens, il va y avoir des brasses, un guitariste supplémentaire qui est Pachoisel.
1: Oui.
3: Et puis, comme une réplique un peu du spectacle de Carnegie Hall que Stevie Ray Vaughan avait présenté à l'époque.
1: Tout à fait.
3: Je pense qu'on a juste trois spectacles cette année, le groupe de spectacles-là, ils n'en font pas beaucoup.
1: Vous avez la grosse version, parce que nous, à Chambly, on a eu la version Quatuor, mais vous avez la totale. Là. Puis ce spectacle-là, je l'ai vu au Grand Théâtre en février. Là. C'est majestueux. Céline, là, je peux te dire, hein, ben, tu l'as peut-être vu toi aussi, j'imagine.
2: Non, je ne l'ai pas vu, mais on entend parler, puis on est chanceux, parce que c'est ça, justement, ils en font trois, puis on les a eus, tu sais, fait qu'on est vraiment contents.
1: Vous êtes là-dedans. Oui. Le samedi, je veux nommer également Father and Son. Il y a l'atelier également, donc, qui est là. Little Leslie, on a Peter Shank également et Mike Dewey. Deux réguliers du circuit québécois, évidemment, ces deux-là.
3: Oui. On va sortir le fond de Québec un petit peu cette année. On a Little Leslie aussi. Puis, c'est Freddy Freedom qui va finir l'après-midi avant les spectacles de soirée. Puis, on rappelle que l'après-midi, c'est gratuit. Là. Les spectacles, vous pouvez venir prendre un drink, les exercices au spectacle, c'est gratuit.
1: OK. Puis donc, c'est gratuit en journée. Puis, à partir de 18h, les shows qu'on a nommés en soirée, Nico Wayne Toussaint avec J.P. Shores puis Double Trouble.
3: À partir de 19h30.
1: 19h30, OK.
3: Ouais.
1: Là, à ce moment-là, il y avait des passes en vente, j'imagine. C'est plus disponible, les passes?
3: Les billets sont encore à vendre. On a le choix, soit des billets journaliers, vous pouvez l'acheter à la journée, ou le passeport. C'est sur, vous allez sur le site du Moulin Michel ou sur la page Facebook.
1: OK.
3: La page Facebook.
2: C'est moulinmichel.com.
3: Ouais.
1: OK. Puis si on prend la passe pour les trois jours, c'est combien à ce moment-là? Ça se détaille combien, Jean?
2: Jusqu'à vendredi, c'est 68 plus taxe, s'il vous plaît.
1: Parfait.
2: Et vendredi, ça va être 72 pour les trois jours.
1: OK. Puis si quelqu'un veut y aller seulement le samedi, par hasard, dans nos auditeurs qui veulent y aller une journée, à ce moment-là?
2: Oui, c'est 35 $ pour le journalier.
1: Pour la journée. Hey, c'est très accessible, c'est merveilleux, c'est pas très dispendieux.
2: Oui.
1: Pour avoir un bon spectacle, des bons artistes. Je vais vous faire entendre, restez là, parce qu'avec moi, on va écouter celui qui sera là dimanche, puis qui sera avec moi dans une entrevue dans quelques minutes. On va écouter juste un petit bout de Ben Racine, histoire de nous mettre dans le beat. Je suis en train d'oublier de placer mon curseur. Où est-il, ce Ben Racine? Où est-il? Ah, je l'ai manqué. On va y aller avec Monsieur Pinstripes. Mr. Pinstripes qui sera là justement le dimanche. On va écouter un extrait d'une pièce de son cru qui s'appelle Scoot Boys Shuffle. Après ça, je veux que vous me donniez quelques précisions sur Pinstripes.

0: Lui, il fait partie de la relève du blues, hein, Céline, Mr. Pinstripes?
1: Oui, oui. C'est une figure montante du blues au Québec. Il va être là le dimanche soir à 18h, avant la première partie de Ben Racine, qui va clôturer le festival, Ben.
0: Ça risque. Ouais, c'est ça. Ben va, lui, il va clôturer le festival. On va l'écouter juste à la fin de notre entrevue. Je vais écouter un petit bout de Father and Son également. Puis je veux que vous me précisiez parce qu'il va y avoir un atelier, mais ils vont jouer également le père et le fils. Ouais. On va écouter. Ouais, on va écouter juste un petit bout de Father and Son. Extrait de leur tout dernier album, c'est la pièce Hey Baby. On reconnaît leur sens du blues brut là. Ouais.

0: pense qu'ils sont très contents de retourner à votre événement pour leur avoir parlé la semaine dernière. C'était un incontournable, les Father and Son, là-bas. Là.
1: Ils sont bien le fun. Du monde de blues,
0: from blues.
1: Le monde les aime bien.
0: Oui.
1: Si tu veux, je peux te parler aussi du dimanche. Pendant la journée, qu'est-ce qu'on va avoir?
0: Vas-y, mon cher Jean, je t'écoute.
1: On va passer avec Nico Wintoutin qui va nous faire un spectacle solo à 13h45.
0: Oui.
1: Ça, on va avoir un ben de la région pour encourager nos artistes de la région.
0: Oui.
1: Spice Overdrive qui vont être à 15h. Puis, on a Dwayne Dixon aussi qui est là aussi ensuite.
0: Absolument, oui.
1: Ensuite de ça, ben, ça va être des spectacles de soirée avec M. Pinstripe, qui est montant du blues au Québec, un jeune qui a beaucoup de potentiel. Puis, comme je te disais tantôt, Ben Racine.
0: Ben Racine. J'ai hâte de découvrir, c'est bien de faire découvrir des artistes de la région parce que Spicy Overdrive, je les connais pas, je les ai jamais vus. Donc, c'est à 15h le dimanche sur la scène ABI. Ça, c'est la scène de jour.
1: Ben, j'ai bien.
0: Ouais, c'est la gars, c'est ça. Bien hâte de découvrir des nouveaux talents comme ça. Est-ce qu'on il y a des choses à visiter dans le moulin? Est-ce que les gens peuvent entrer à l'intérieur? J'imagine que oui. Mais y a-t-il des choses qu'on peut voir, qu'on peut apercevoir?
2: Oui, il y a une exposition là qui est là présentement, qui vient d'être renouvelée.
0: Oui.
2: Donc, on va avoir l'historique du moulin là.
0: Okay.
2: Puis le moulin aussi fait sa farine directement là. Oui. C'est ça, il est encore en fonction. Fait que c'est le fun à voir. Puis toute l'histoire du moulin, là, c'est parti en 73, je pense, ça a brûlé. Puis après ça, ils l'ont construit en 74. Puis c'est le même qu'il a eu jusqu'en 1860.
0: OK.
2: C'est ça. Après ça, c'est ça. La grande roue qui avait 18 pieds de diamètre a été changée pour une turbine.
1: Puis aussi, si on peut se promener, il y a des sites, des sentiers pédestres autour du moulin.
0: Oui.
1: Longe de la rivière. C'est dans la nature. C'est super le fun.
0: Ah, c'est merveilleux. Puis on n'est pas loin du Saint-Laurent également, hein, c'est ça?
2: Oui. On travaille en collaboration avec les employés du moulin, avec le directeur Philippe Dumas, puis tous les employés qui sont là. Fait
0: qu'on
2: fait une belle équipe.
0: Une belle équipe. Ben, je suis bien content. Puis des moulins, il n'en reste pas beaucoup. J'en ai vu un, moi, à l'île aux Coudes, il y a quelques années. L'île aux Coudes en a un. Puis ces moulins-là, ils sont pas nombreux au Québec. Il faut les préserver. Puis en présentant un événement comme le vôtre dans l'entour, ben, ça le remet au goût du jour avec des événements comme ça culturels en entour. C'est bien parfait. Je suis bien content d'aller sur place. Merci de m'avoir fait confiance pour aller animer votre événement. J'ai bien, bien hâte parce que j'ai jamais eu la chance d'aller à votre festival. Puis pour cette 6e édition-là, ben, de collaborer avec vous autres, là, vraiment, merci beaucoup de me donner l'occasion de le faire.
2: C'est le bienvenu,
1: Marc. Merci aussi de nous avoir invité à ton émission. On est bien heureux d'être là.
0: Ça fait vraiment plaisir. Puis encore une fois, je veux que vous donniez le Facebook puis le site Internet ou un numéro de téléphone si les gens veulent rejoindre la billetterie. Céline ou Philippe, allez-y.
2: Oui, c'est moulinmichel.com. Le numéro du moulin, c'est 298-282. Même, je peux te donner le mien. Là, c'est 819-448-2609 pour l'information. Là, si les gens veulent avoir des informations, ça me fait plaisir d'y répondre.
1: Le même numéro aussi pour si vous voulez venir avec vos VR aussi, venir camper au camping.
0: Oui, OK, c'est la même chose. Puis stationnement, les gens qui vont se rendre sur place, tu m'as dit qu'il y avait une navette qui les amenait sur place, un stationnement plus loin.
2: Les gens vont se stationner à l'église au centre du village.
1: À Gentilly.
2: Puis la navette, c'est non-stop, là. Elle fait des allers-retours, puis écoute, c'est 5 minutes du moulin. Fait que ça va très bien, tu sais, avec... Ça, c'est le transport des personnes qui nous financent pour le transport des gens là, fait, avec la MRC de Bécancour. C'est vraiment bien. Les gens attendent pas longtemps. Là, c'est vraiment le fun.
0: Ah, ben c'est merveilleux. J'ai hâte d'être sur place. Puis lundi prochain, ben je vais faire un retour sur le festival. Évidemment, après avoir été là les 3 jours, lundi soir prochain, l'émission, ben je vais faire un autre retour sur vous. J'aurai pas le choix. Je vais commenter encore. Puis on va parler de ce qui s'est passé pendant vos 3 jours. Ben, ben hâte de vous voir vendredi. Je serai là. Puis merci encore de votre participation à l'émission. Jean-Philibert et Céline Thibodeau, donc fondateur et organisateur de cet événement. Faut aller à Bécancour en fin de semaine. C'est là que ça se passe, hein? Ouais.
1: Exactement. Beau. On invite tous les amateurs de blues. Ils annoncent beau toute la fin de semaine pour en profiter. C'est le début des vacances à Constitution.
2: On est chez nous.
0: Eh bien, oui, exactement. Merci, Céline et Jean. Restez là. Je vais vous parler en dehors des ondes. Puis, oui. C'était un plaisir de vous recevoir à Sous un ciel blues.
2: Merci beaucoup, Martin.
0: Merci. Alors, vous avez entendu les auditeurs? C'est à Bécancourt que ça se passe en fin de semaine. Voici d'ailleurs Father and Son, Lucky Seven. Je vous reviens après la pause avec une entrevue justement avec un artiste qui sera là, Ben Racine.

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0: Après avoir parlé avec Céline Thibodeau et Jean Philibert, organisateurs du Festival de blues au son du Moulin Blues Engine, ben on voulait parler à un artiste qui sera présent sur la programmation. Encore une fois, je vous rappelle, c'est du 17 au 19, donc vendredi 17, samedi 18 et dimanche 19. C'est leur sixième édition là-bas à Bécancour, après avoir eu le Festival de blues de la Montérégie du 1er au 5 juillet, puis Tremblant, qui s'est terminé tout juste au cours des dernières heures. Ben là, les festivaliers, vous devrez vous présenter dans le coin de Bécancour, près de Trois-Rivières. C'est là que ça va se dérouler pour les trois prochaines journées. Puis on va rejoindre du côté du téléphone celui que vous venez d'entendre avec la pièce Modus Operandi. C'est nul autre que Ben Racine que je rejoins au téléphone. Salut Ben Racine!
1: Salut Martin!
0: Ça va bien? Bienvenue à Sous un ciel blues, Ben!
1: Ben merci, toujours un plaisir, man.
0: Excellent. Ben écoute, en plein lundi soir, 21h et minuit, on est en direct. L'émission va repasser samedi en rediffusion. Donc, tout juste avant ton spectacle que tu vas présenter là, toi, t'es programmé pour le dimanche. En fait, c'est toi qui vas clôturer cette édition-là, Ben, à Bécancour. Parle-moi du spectacle des musiciens qui vont être avec toi.
1: Ben oui, en fait, t'as tout à fait raison. On a cette honneur-là. Ça va être très cool. Je vais me pointer avec l'équipe habituelle, entre guillemets. Oui. Là. C'est pas mal toujours le même band, c'est pas mal toujours la même gang. Je suis ravi de les avoir à bord, là. François
0: ben oui.
1: À Vince, on va avoir Kevin Jalbert au sax, Mathieu, notre bon vieux Mousseau au saxophone, puis on va avoir Nicky Astor à la batterie, ça va être très cool.
0: Nicky va être là présent à la batterie. Écoute, ouais. Vous voulez de avec ces musiciens-là réguliers, ben évidemment, on sait que tu accompagnes Don Charlie Watson depuis plusieurs années, mais les boys avec qui tu joues, ça fait quand même un bon bout de temps avec le Ben Racine Band, Ben.
1: Mon Dieu, oui, ça fait... c'est drôle. En fait, justement, j'en parlais récemment avec les boys. Comme un moment donné, quand tu t'arrêtes et tu y penses, tu fais le tout premier show de ce band-là, c'est à la fin de l'année 2009. Fait que dans deux ans, ce band-là va avoir 20 ans.
0: T'sais. Wow!
1: Ça donnait. Ouais, on y pense pas. On avance, on fait nos affaires. Puis un moment donné, tu prends un pas de recul puis tu fais bon. Seigneur. Je veux dire, au début, la formation était un peu différente, justement. On avait Frankie Dufo au saxophone, Kevin Mark à la basse, puis tout ça, mais je veux dire, tu sais, François Dubé, Kevin Jalbert, ça fait au-dessus de 10 ans que je joue avec nous autres. C'est une équipe très soudée.
0: Vous êtes en garde partagée avec Kevin Jalbert, qui joue avec beaucoup de formations, notamment avec les Sugar Darlings. Il se promène un peu, mais c'est un saxophoniste tellement talentueux, Kevin, qu'on veut l'avoir avec soi, hein, c'est ça?
1: Ben oui, exactement. C'est normal qu'un talent de la sorte soit convoité. T'sais. Fait que, de toute façon, Kevin, c'est une bête de scène, puis il aime tellement ce qu'il fait qu'il travaille beaucoup, puis au grand bonheur de tous les fans de musique, parce qu'honnêtement, c'est un des meilleurs qu'on a au Québec, sinon au Canada. T'sais.
0: Tout à fait. Dans les dernières années, Ben, dernières années, tu t'es promené pas mal, notamment, je pense que j'avais été faire un tour en France, puis évidemment avec le Don Tyler. C'est quelque chose, là. Vous avez fait pas mal de millages depuis les dernières années au niveau musical, puis au niveau expérience de scène également.
1: Oui, on a eu ces chances-là, je dirais, dans les deux, trois dernières années, on a dû faire trois ou quatre mini-tournées en France avec une équipe qu'on a là-bas. D'habitude, on part Don, Kevin Jalbert, justement, saxophone, et moi-même.
0: Oui.
1: Puis, on travaille avec des musiciens, des copains français de l'autre côté de l'Atlantique, là, des gars qu'on connaît depuis longtemps dans certains cas, puis depuis moins longtemps dans d'autres. Mais c'est une belle équipe qu'on a là-bas aussi, puis ça nous permet d'aller faire notre truc. D'aller rayonner un peu ailleurs puis de voir du pays, mais surtout jouer de la musique.
0: Exactement. Parlant de musique, on va écouter un petit extrait d'une pièce qui date de quelques années. Je te reviens, on va écouter. Il y a une fougue, là, pour donner aux gens l'idée du Ben Racine Band que vous allez entendre. Voici une pièce qui a pour titre Marauder. Je te reviens tout de suite, Ben. Reste là.

0: Quand on parle d'énergie, de brass section, ben ça donne des choses comme ça. Marauder, d'il y a quelques années.
1: Oui, effectivement, celle-là, c'est le premier.
0: Sur le premier album, hein, c'est ça, oui. Le
1: premier album, oui, effectivement. Puis c'est je vais être franc avec toi, Martin, c'est comme rafraîchissant un peu, parce que, tu sais, j'imagine que je suis pas seul comme artiste qui en disque et qui fait des albums. Je suis convaincu que je suis pas le seul qui écoute pas mes propres albums. Ben,
0: je le sais, vous avez... ouais, absolument.
1: On écoute, on n'a pas de tendance à écouter nos propres affaires. Là, aussitôt que l'extrait a commencé, je me suis rendu, hey, man, ça fait longtemps que j'ai écouté.
0: Ben oui, je le sais. Quand Steve Hill, je lui fais jouer des choses, ou bien d'autres artistes qui viennent en studio, c'est la même chose. Ils me disent toutes la même chose. Puis c'est... J'aime ça leur rappeler des petites choses comme ça. Dans le répertoire que tu vas interpréter dimanche, Ben, justement, parlant de répertoire puis de tes disques, tu vas nous présenter quel matériel, entre autres?
1: On est fidèle à notre habitude, on fait surtout de l'original.
0: Oui.
1: J'ai tout le temps essayé de les covers, comme on dit, les reprises qu'on a dans le répertoire. J'ai toujours essayé de choisir des trucs un petit peu obscurs, d'essayer de dénicher des affaires que les gens ont pas de tendance à jouer pour se distinguer un peu, pour avoir du fun. J'ai rien contre les classiques, on en fait plein quand c'est le temps. Mais sinon, c'est principalement de l'original. C'est principalement des pièces que j'ai écrit et arrangé moi-même.
0: Oui, absolument. Puis y en a des bons slow blues. D'ailleurs, quand on va terminer notre entrevue, je vais terminer avec une des pièces que j'ai fait jouer souvent ici à l'émission. Je vais réserver ça pour la fin. Mais quand tu parles de reprise de pièces obscures un peu, je me souviens que ta version de Shake a Hand était vraiment magnifique, magistrale. Et ça donnait ça.

0: Wow! Toute qu'une version, ça.
1: Merci bien.
0: Oui. Je me rappelle que dans les mêmes années ou à peu près, je pense quelques années avant, Paul McCartney en avait fait une version de cette chanson-là sur un de ses albums solo. Puis ça avait toujours été une de mes préférées des covers que Paul a fait. Il en a fait peu, mais il avait fait celle-là. Puis toi, c'est un des covers, tu en parlais justement, des pièces obscures un peu. Shake Your Hand, c'en était une, ça.
1: Ouais, c'est ça. C'est pas le genre d'affaire que j'ai entendu souvent. Là, évidemment, c'est Paul, mais pas le dans notre circuit blues, si on veut, dans ce domaine-là, j'ai pas entendu ce genre d'affaire. Fait que c'est pour ça, c'est agréable. Puis en même temps, ça peut donner des moments un peu je dirais pas cocasse, mais enfin, tu finis ton spectacle, puis quelqu'un vient te voir après, puis il fait « C'était quoi cette toune-là? C'est vraiment bon, c'est ça à toi? »
0: Oui.
1: T'es pris dans la position un peu... Faire que, ouais, non, merci, je suis content que tu l'aimes, mais non, ça ne l'est pas. Moi.
0: Oh, oui, absolument. Mais t'as fait des belles pièces sur les derniers albums de Don Tyler, évidemment. Il y a des slows que t'as fait, même également en duo. T'as pas juste joué de la guitare avec Don, mais t'as... Je me souviens de pièces que tu as fait slow sur Mad Love, notamment, qui a obtenu beaucoup de succès, dont un Juno.
1: Oui, effectivement.
0: Ça, c'est, ben oui. C'était du bon matériel. Est-ce qu'il y a un projet Oui, vas-y, tu voulais élaborer, Ben, vas-y.
1: Ben, c'est simplement, je peux pas m'empêcher de souligner que c'est tellement un immense plaisir de chanter avec Don et de savoir que Don prend plaisir à chanter avec moi.
0: Oui.
1: C'est une gâterie de pouvoir chanter avec une de nos grandes.
0: Oui, absolument. Là, est-ce qu'il y a un album, évidemment, tu avais deux albums, si je me souviens bien, que tu avais fait là, avec le Ben Racine. Corrige-moi là, si j'en manque un, mais c'est deux albums.
1: On a deux albums studio, on a un album live aussi. On a sorti autour de 2018, je ne m'abuse, mais oui, effectivement.
0: Est-ce qu'il y a un projet en l'air pour le Ben Racine Band ou on se concentre vraiment sur la collaboration avec Dan puis tes spectacles que tu fais avec le band?
1: Bien, c'est sûr que les spectacles puis la collaboration avec Dan, évidemment, prend
0: beaucoup de place.
1: Dans le temps puis dans l'énergie, ce qui est un très beau. Pour ce qui est du fait qu'on a moins de stock en studio qui sort, c'est un beau problème à avoir que de travailler avec Don, moi,
0: dire
1: même.
0: Ben oui.
1: Mais non, c'est sûr que, écoute, la composition est toujours là. Il y a toujours des projets dans les heures, c'est sûr et certain. La voûte a commencé à être pleine.
0: C'est ça.
1: C'est sûr qu'il y a quelque chose qui s'en vient.
0: Fait que le dimanche, ça va être le bon timing. Là. Vous avez hâte de jouer dimanche soir en band, puis la température va être là, d'ailleurs, au rendez-vous. Puis c'est un beau set à Bécancour également. Je pense que c'est magnifique. La grosse scène qui a de l'air du Hollywood Bowl, là, qui a de l'air comme un dôme, hein, c'est ça?
1: Oui, vraiment. Puis il y a une belle variété de scènes. Cet événement-là à Bécancour, il se distingue beaucoup. C'est quelque chose que je trouve vraiment intéressant parce que les scènes sont un peu dispersées sur un site qui plutôt en nature et tout ça. Fait que c'est vraiment quelque chose de particulier, cette place-là. J'aime ça beaucoup. Puis même qu'on a eu la chance de le faire dans le passé, dont une fois où on a joué, justement, la Dame Nature était plus ou moins de notre bord, mais ça a quand même donné des moments vraiment cool parce que c'est comme mis à pleuvoir. Le stage est un petit peu plus, justement, dans la nature et tout ça, mais les durs à cuire qui sont restés pour le spectacle pendant qu'il pleuvait, ça a donné des scènes absolument fantastiques, des gens qui dansent dans la boue puis tout ça. Mais là, cette année, à ce qui paraît, il va faire super beau.
0: Tout à fait.
1: Ça va être génial.
0: Tout à fait. Je vais avoir le plaisir d'être là comme animateur pour une première fois. J'anime quelques festivals, comme tu sais, mais là, ils m'ont engagé pour être là cette année, donc je serai là vendredi, samedi, dimanche. Et donc dire que 19h30, dimanche, je vais avoir le plaisir de présenter le Ben Racine Band sur la magnifique scène à Bécancour. Ça va être un plaisir de te présenter sur scène, Ben, là-bas.
1: Excellent.
0: Super. On va terminer avec Bad Little Lady. Quelques mots sur cette chanson-là qui date quand même du... C'est-tu le premier? C'est le premier aussi? Le premier album?
1: Oui. Ça, c'est sur le premier, effectivement.
0: Oui.
1: C'était le slow blues de l'album. Vraiment, là, ça a été composé de façon assez classique blues. L'espèce de cœur brisé, une relation qui va plus ou moins, puis qu'à un moment donné, tu te dis, bon, là, faut que je sorte le méchant. Là, je vais sortir ça dans un beau gros slow blues, langoureux, et sans être trop pleurnichard, mais un peu.
0: Ben oui. OK. Oh. On va inviter les gens. Peut-être qu'on va l'entendre dimanche. On va se croiser les doigts. Puis, ben c'est 19h30 qu'on va aller le voir. Dimanche 19 juillet, faut pas rater ça, les auditeurs. Ben Racine Band est là. On va l'écouter. Puis, on va le remercier d'avoir participé à l'émission. Ben, reste là. Je vais te parler en dehors des ondes. Puis, merci d'avoir été disponible sous un ciel blues ce soir.
1: Toujours un plaisir, Martin. Toujours un plaisir.
0: Super. Donc, c'était notre ami Ben Racine. Voici une pièce qui a pour titre Bad Little Lady. Et on vous revient jusqu'à minuit, c'est Sous un ciel blues au FM 103.3.

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2: Deuxième heure de Sous un ciel blues, c'est notre concept 2 pour 1 blues où je vous présente deux fois une même chanson mais par deux artistes différents. Cette semaine, classique de Robert Johnson, la pièce Stop Breaking Down Blues.

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1: Stop Breaking Down Blues, parce que c'est le titre de la pièce que vous entendez, a été enregistré à Dallas, au Texas, le 20 juin 1937. Connu maintenant comme étant Stop Breaking Down, cette pièce-là, Stop Breaking Down Blues de Robert Johnson. C'est une chanson Delta Blues, donc enregistrée par celui qui l'a composée, donc Robert Johnson. Produit par Down Law à l'époque, c'est un upbeat boogie, avec une solide ligne de chant où Johnson parle de, c'est à peu près toutes ses pièces d'ailleurs, parle de ses expériences avec les femmes, sa réputation de tombeur de dames, de cruiser, disons-le. C'était une pièce qui a été marquante pour la blues music. À peu près tout le monde s'en est inspiré. Il y a eu des versions par la suite en 1945 par nul autre que Sonny Boy Williamson 1. Également les Rolling Stones en 1972 et même les White Stripes avec Jack White en 1999. Robert Johnson a enregistré Stop Breaking Down Blues durant la dernière partie de sa session d'enregistrement en 1937 à Dallas, au Texas. On sait qu'il a enregistré 27 chansons au total qui sont devenues des classiques, bien sûr. Cette chanson-là, où il est solo, évidemment, comme la plupart de ses chansons, avec la guitare, il s'accompagne au vocal. C'est des chansons mélodiques, évidemment, qui se sont... Il y a eu des inspirations. Ça s'est inspiré notamment de Caught Me Wrong Again, une chanson de Memphis Minnie qui a été enregistrée en 1936. Stop Hanging Around de Buddy Moss en 1935. Et You Got to Move également de Joe McCoy en 1934. Some pretty mama start breaking down with me, start breaking down. Il y a seulement deux versions, deux takes qui ont été enregistrées de cet enregistrement-là à Dallas en 1937. Mais les deux sont très similaires, pas beaucoup de différence. Johnson, il va avec une différente version du début de la chanson. Mais à part ça, c'est vraiment sensiblement les mêmes. Puis ce qui est arrivé également, c'est que plus tard, il y a eu une lawsuit qui était faite, une poursuite au civil qui disait que Stop Breaking Down Blues, ça c'est en 2000, donc il y a 26 ans, disait que cette chanson-là n'appartenait pas au public domaine. Ce qu'on veut dire, c'est des pièces qui ont été enregistrées il y a longtemps, 1937 dans ce cas-ci. Puis on a plutôt dit en cours que ça appartenait toujours à l'estate de Robert Johnson, en fait, la descendance de Robert Johnson et ses successeurs. Alors, plusieurs artistes, comme je vous l'ai dit tout à l'heure, ont enregistré des versions de ce Breaking Down. Sonny Boy Williamson, en 1945, a fait un bon succès avec ça. Bad Boy Warren va en faire une avec un style de Chicago Blues. Junior Wells va en enregistrer avec Buddy Guy et plusieurs autres. Nous, sur lequel on va se pencher ce soir, c'est la version de Jeff Healy, 1995, avec le Jeff Healy Band, tiré de son album Cover to Cover, qui reprend des pièces, comme son titre l'indique. Et en deuxième lieu, une version de 2019 du Seb Music Shop, avec Sébastien Plante, Stop Breaking Down, sur son album de blues, Volume 1, présenté cette année-là. Seb qui était justement de passage au Festival de blues de la Montérégie vendredi le 3 juillet dernier avec Seb and Jess. Je vous en reparlerai dans une prochaine intervention. Mais pour l'instant, avant la version de Seb Music Shop sur Stop Breaking Down, voici celle du Jeff Healy Band. Stop Breaking Down, deux pour un blues cette semaine à Sous un ciel blues.

Notre 2 pour un blues cette semaine, Stop Breaking Down, version qui vient de se terminer de Seb Plante avec son Seb Music Shop, qui date de 2019, de son projet volume 1. C'est un projet de One Man Band. Il est maintenant avec Jessica Lapierre, Seb & Jess, qui était de passage Festival de blues de la Montérégie, 5e édition, qui s'est bien déroulée du 1er au 5 juillet dernier. J'ai eu le plaisir d'être là, évidemment comme animateur. Je suis là depuis les tout débuts, je fais partie de l'équipe. On a fait 2 émissions spéciales ici, on a eu du beau temps, de la belle chaleur. J'ai fait l'atelier avec l'ami Sylvain Ménard, tout juste avant le spectacle de Seb. Un atelier sur le blues boom britannique. Les gens ont bien apprécié. Alors, allez faire un tour sur la page Facebook Sous un ciel blues. Vous allez en apprendre un peu plus sur les 5 journées du festival. C'était notre 5e édition à Chambly. On revient pour une 6e l'an prochain du 30 juin au 4 juillet. Bravo à toute l'équipe, dont Annick Cormier, qui est la propriétaire du quartier général, la microbrasserie Délire et Délice sur l'avenue Bourgogne à Chambly, mais également la fondatrice de ce merveilleux festival. J'en parlerai dans quelques instants pour les autres spectacles qui ont été tout aussi intéressants, notamment le Stevie Ray Vaughan Tribute qui était là le samedi 4 juillet et qui seront à Bécancour. Je viens d'avoir une demande spéciale, presque en direct. On me demande du Chris Stone, Kingfish Ingram. Je vais en avoir 2 pour vous. J'essaie de retrouver le nom de celui qui m'a fait la demande. On va essayer de le retrouver de ce côté-là. La demande a été faite, puis on veut entendre, je vais aller voir, celui qui m'a demandé ça, c'est Jacques Saint-Pierre qui nous écoute, dit-il, avec un grand marnier. Ben, ça, c'est bon avec le blues. Alors, Jacques Saint-Pierre, Chris Stone Kingfish, qui était de passage justement au Festival de jazz de Montréal il y a quelques jours. On va l'entendre avec une pièce qui apportait That's What You Do, un gars qui est vraiment partie intégrante de la relève du blues aux États-Unis et qui enregistre sur la célèbre étiquette de disque Alligator Records. Alors, That's What You Do. Mais avant toute chose, une de ses premières pièces qu'il a fait sur son premier album, c'est un duo avec Buddy Guy et Keb Mo. C'est la pièce Fresh Out. Donc, un doublé pour toi, Jacques. Merci d'écouter Sous un ciel blues. Et les gens qui m'écoutent, qui veulent en avoir des demandes spéciales, vous pouvez m'écrire également via le courriel de l'émission sousunciel_blues@hotmail.com. Alors, pour Jacques qui nous écoute avec son grand marnier, voici un doublé avec Chris Stone Kingfish Ingram. Vous êtes à Sous un ciel blues. Martin Lachance avec vous jusqu'à minuit au FM 103.3.

Oh, Stevie Ray Vaughan et Double Trouble, The House is Rocking, la pièce qui ouvre l'album In Step 1989. On a eu le plaisir de recevoir Stevie Ray Vaughan Tribute Blues Band avec Olivier Gagné et sa gang en formule que Quatuor, Claude Baillargeon à la base dans le rôle de Tommy Shannon, Chris Layton, Steve Gendron et Michel Hines dans le rôle de Reese Winans. Ils étaient là le samedi 4 juillet. C'était mémorable. Allez faire un tour sur mon Facebook. J'ai pris quelques captations. D'ailleurs, notre caméraman également et notre photographe Gilles Sigouin Sylvain Paquette ont pris des images. C'est sur la page Facebook du Festival de blues de la Montérégie. Olivier nous a donné une performance mémorable. Il en a donné. Ça faisait depuis les tout débuts de la première édition qu'on voulait l'avoir à Chambly. Puis il ne nous a pas déçus, évidemment. Plus de 2000 personnes étaient sur place sur la rue Bourgogne, dans le parc à Chambly. Une température magnifique. On ne pouvait pas demander plus. C'était juste parfait côté température. Puis le blues de Olivier, il en a émerveillé beaucoup. On était assommés de messages sur la page Facebook du festival. Et vous allez pouvoir faire un tour sur le Facebook sous un ciel blues également. Il y a du vidéo, puis il y a également de la photographie. La veille, on avait eu un bon spectacle au pôle de Chambly. Je vais vous en parler tout à l'heure. On a remis un trophée Liz Blues pour l'ensemble de sa carrière à Guy Bélanger. Et il sera donc samedi le 18 juillet au son du Moulin Blues Engine, notre ami Olivier Gagné et son Stevie Ray Vaughan Tribute. Et quand Olivier a débuté ça dans le parc à Chambly, Crossfire, la foule s'est massée devant le stage au parc des Ateliers. C'était magique. Beaucoup de musiciens sur place. J'étais là en avant de la scène. Crossfire avec Stevie Ray Vaughan et Double Trouble. C'est une pièce qu'on peut pas rester debout, hein. Faut vraiment se lever. Et il va nous la jouer samedi à Bécancour. Crossfire.

Guy Bélanger avec un extrait de son plus récent album Postcards from London. C'est la pièce qui ouvre l'album, la pièce Uptown Hop. Étude Boogie, ça c'est du temps de Gas Bar Blues. Guy Bélanger était parmi nous la 5e édition du Festival de Blues le jeudi 2 juillet dernier au pôle de Chambly. C'était un plaisir de le rencontrer, de le présenter dans notre 5e édition. C'était sa 2e visite en 5 ans. Et on en a profité pour saluer ses 50 ans de carrière, une carrière bien remplie, bien sûr en solo, mais aux côtés de Bob Walsh, son ami toujours sur scène et sur disque. Guy a présenté le matériel de ce nouvel album-là au pôle de Chambly, belle salle de spectacle. Il y avait quand même beaucoup de monde quand même sur place et on en a profité pour lui remettre un trophée Liz Blues, hommage Liz Blues 2026. Vous savez, les trophées qui étaient remis pendant 13 ans dans les galas Liz Blues organisés par Louise Gosselin et Régent Nadon du Net Blues. J'avais le plaisir d'animer ces galas pendant 13 ans. Alors là, l'an dernier, Régent a décidé de ressusciter, disons-le, ces trophées-là. Et on a décidé, avec le comité, de remettre ça avec les votes à Guy Bélanger. Il était fort touché. C'était vraiment le fun. J'ai eu le plaisir et le privilège de monter sur scène avec Régent pour lui présenter la statuette. Vous avez des extraits de photos sur la page Facebook de l'émission, Sous un ciel blues. Et Guy m'a rappelé, m'a texté quelques jours après. Il y avait le lancement du dernier film de son frère, Louis. Louis un réalisateur de films. Et il me disait, Guy, quand il m'a texté 2 jours plus tard, il me disait « Un immense merci, Martin, j'arrive de la Place des Arts pour le lancement du nouveau film de mon frère Louis. » Et tout le monde m'a parlé de ça, la remise du trophée Liz Blues. Même Claude Legault et Gilles Renaud, imagine. On était très, très touchés puis bien, bien contents de savoir ça. C'était un mémorable spectacle, évidemment, l'ensemble des chansons de Postcard, mais il a pigé ici et là à travers ses autres albums, parce qu'il a 10 albums. Et d'ailleurs, si vous êtes membre de ma TV, vous écoutez ma TV à Vidéotron, il y a une entrevue réalisée à l'émission ARS 360 qui a été mise en ligne hier, vendredi, dimanche le 12 juillet, ça va rouler pour un mois. Il y a des extraits du Festival de blues de la Montérégie, des extraits du spectacle, un extrait d'entrevue avec Guy Bélanger, une entrevue avec moi-même, d'ailleurs, et Annick Cormier également. Il y a des images d'artistes qui ont roulé au Festival de blues, notamment Mish and the Boys, qu'on peut voir avec Micheline Grou, Norman Timmons et Rob Call. Alors, c'est sur ma TV. Vous allez voir l'émission ARS 360. C'est disponible également en ligne. On va écouter une autre pièce de Guy Bélanger. Celle-là, ben, il l'interprète en plus d'harmonica. Il chante sur cette pièce-là. C'est la pièce King Bee. Mais juste avant, encore un petit bout de Gas Bar Blues. Alors, coup de chapeau à Guy Bélanger, celui qui a essayé de remettre la statuette Liz Blues, Liz Blues Hommage 2026, 50 ans de carrière, 60 collaborations, notamment avec Céline Dion. Il y a quelque chose, le cycle du soleil également, il y a quelque chose de gros qui s'en vient pour Guy Bélanger, ça sera annoncé très bientôt. Fort à parier que Sous un ciel blues va collaborer à ce niveau-là de ce beau projet que je peux pas vous parler encore pour l'instant, mais ça risque d'être bien, bien intéressant. King Bee, Guy Bélanger. King Bee.

Une de mes voix préférées dans le blues féminin, c'est Janiva Magnus avec une pièce Strip Fell Trippin'. Voyons, Colin, ça va bien. J'ai complètement manqué le titre de la chanson que je vais vous reprendre. Janiva Magnus avec un extrait de son nouvel album qui sera disponible à compter du 11 août prochain. C'est voilà, vous voulez le titre de la pièce, j'imagine, et on va y aller. Slip, Trip and Fell in Love. Voilà, hey, tiré de ce nouvel album qui a pour titre Truth in the Room. Janiva Magnus, c'est un album enregistré avec 150 personnes. C'est pas un album live, mais il y a un mini studio chez Bob Claremontin, qui est un grand producteur. Et c'est les Claremontin Sessions. Alors, on a enregistré plusieurs pièces de son répertoire là, puis cette pièce-là ben, est incluse. C'est le premier extrait. Slip, Trip and Fell in Love. Janiva Magnus, on va en écouter d'ailleurs un autre, tiré de son plus récent album. Avant celui-là, son avant-dernier, qui est paru en 2025, en mars 2025, quand même assez récent. C'est une pièce sur laquelle elle avait invité le guitariste bien connu Joe Bonamassa, qui vient passer nous voir au Québec. La pièce Masterpiece, c'est la pièce qui ouvre cet album-là. D'ailleurs, Joe Bonamassa, on va réentendre en troisième heure en duo avec Beth Hart. Mais juste avant, ben, Janiva Magnus, Masterpiece, c'est de 23h à minuit, c'est toujours slow blues mur à mur. Je vous présente à 23h un premier bloc de 30 minutes et je vous reviens à 23h30 pour vous présenter le dernier bloc qui va vous amener jusqu'à minuit. Pour l'instant, Masterpiece avec Joe Bonamassa à la guitare, c'est Janiva Magnus. À sous un ciel blues.

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Masterpiece avec Geneva Magness et Joe Bonamassa à la guitare, qu'on va retrouver en début de troisième heure. Pour l'instant, je vous rappelle encore une fois, le Festival de blues, de Blues and Gin de Bécancourt, sixième édition. Ça va se dérouler les 17, 18 et dimanche 19 juillet, donc vendredi, samedi, dimanche. C'est là que je m'en vais, moi. Je vais animer, je vais présenter les artistes. Entre autres, J.P. Shores. Il y a également plusieurs artistes comme Mo Blues et Guy Marcotte, South Breeze, Nico Wayne Toussaint, qu'on va entendre dans quelques secondes. Stevie Ray Vaughan Tribute avec Olivier Gagné. Ça, c'est le samedi 18 juillet. Il y aura Father and Son avec un atelier de blues et un spectacle également. Freddy Freedom, Mr. Pinstripe, Ben Racine Band, qu'on a eu en entrevue en première heure, seront là le dimanche 19 juillet. Toute la programmation, bien sûr, sur moulinmichel.com ou Festival de Blues and Gin. Vous avez toute l'information sur place. Les billets sont journaliers ou vous pouvez prendre un forfait pour les trois jours. C'est la sixième édition. J'aurai le plaisir d'être là. Voici d'ailleurs Nico Wayne Toussaint qui sera là deux jours, lui. Il sera là le samedi soir, 19h30. Nico Wayne Toussaint et le Boreal Québec Blues. Il sera de retour le dimanche, 13h45, en solo. Ne la ratez pas. Il vient pas assez souvent au Québec à mon goût. Quel joueur d'harmonica. Le voici avec My Home Medicine. Nico Wayne Toussaint.

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2: Troisième et dernière heure de Sous un ciel blues, bien branché au FM 103.3. C'est Martin Lachance en votre compagnie sur les ondes de la radio allumée. C'est comme ça tous les lundis. Les lundis soirs, 21h à minuit, rediffusion dès 21h, même créneau horaire pour le blues. Le samedi soir, nous sommes en rediffusion. Merci à ceux qui nous écoutent le samedi. Nous sommes dans la semaine du 13 juillet déjà. Et si vous nous écoutez le samedi 18, ben, il vous reste une journée pour venir nous voir au festival au son du Moulin Blues and Gin à Bécancour. Alors, moi, je serai là les trois jours pour présenter les artistes sur les différentes programmations. Pour me rejoindre par courriel, c'est sousunciel_blues@hotmail.com. Je vous invite à aller voir, partager et suivre la page de l'émission, la page Facebook Sous un ciel blues, pour en apprendre un peu plus sur l'émission. Puis pour les sur les artistes qui viennent faire un tour, quand il y a des artistes en studio, ben, il y a des caméras. On fait la captation vidéo des émissions, des entrevues, des rencontres puis des performances live en studio. Bientôt, il y aura des grandes nouvelles pour Sous un ciel blues. Je vous tiens au courant des nouvelles qui auront lieu fort probablement au mois d'août puis peut-être en septembre. Alors, je vous tiendrai au courant de tout ça. D'ici là, ben merci d'être au rendez-vous. Merci d'être là. Deux soirs de semaine. Deux soirs de blues sur la Rive-Sud, c'est bien le fun. Je vous présente un premier segment sans interruption. Il y aura notamment Huey Lewis and the News, Colin James, Idzo Blues Coalition. J'ai hâte de vous faire des présentations concernant leur spectacle à venir. Il y en a un qui est confirmé du côté de Donnacona. Mais il y en a un autre qui s'en vient, puis je peux vous le dire, là, festival que j'anime au mois de septembre, c'est VIP en blues de l'île Perrault, ils seront là. Il y aura également Eddie Boy des Fleetwood Mac, mais juste avant d'entrer de jeu, avant de vous revenir pour une autre intervention à 23h30, parce que je vous laisse pour les prochaines minutes, je reviens à 23h30 pour le deuxième segment. On va le débuter avec un classique du répertoire de Etta James, la pièce I Rider Go Blind, avec à la guitare Joe Bonamassa et à la magnifique voix Beth Hart. Extrait de leur premier album en duo qu'ils nous ont donné. Ils en ont donné trois. Ça, c'est le premier. Don't Explain. Ça date de 2011 et c'est toujours, toujours à propos. Joe Bonamassa et Beth Hart. Alors, bon segment blues sans interruption. Je vous reviens à 23h30. Bon blues!

Dernier segment de notre troisième heure Slow Blues. C'est toujours comme ça que ça se déroule, hein, de 23h à minuit. Premier segment sans interruption de la part de l'animateur, puis ben avec différentes pièces que je vous ai présentées. Et ce sera la même chose pour le prochain segment, sans interruption. D'ici là, si vous voulez communiquer avec moi, il y a toujours l'adresse courriel suivante, sousunciel_blues@hotmail.com. Il y a des gens qui nous écrivent, et comme ce soir, qui m'ont demandé des demandes spéciales. Ça fait toujours plaisir de répondre comme ça aux fans. Alors, sous un ciel, aux fans de blues, oui, de l'émission Sous un ciel blues, vous écrivez à sousunciel_blues@hotmail.com. Également, la page Facebook Sous un ciel blues, je vous la suggère, allez faire un tour dessus. Allez faire un tour pour voir qu'est-ce qu'il y a eu au cours des dernières semaines. On a eu beaucoup, beaucoup d'invités en studio et on en aura d'autres au cours des prochaines semaines. J'aimerais saluer Norm Timmons, Norm qui nous écoute avec sa douce Lucie. Ils sont à l'écoute de l'émission et je les salue. Norman Timmons est le batteur de la formation Mish and the Boys, qui ont été en spectacle à deux reprises à la 5e édition du Festival de blues de la Montérégie. Ils seront également en spectacle très bientôt à l'Île Perrot, les Jeudis Mondains. Ça, c'est le mercredi 13 août prochain. C'est à compter 19h30. J'aurai le plaisir de les présenter parce que ce sera également le lancement de la programmation de la 14e édition. Voilà, 14e édition du VIP en blues de l'Île Perrot. Alors, salutations à Norm et Lucie qui sont à l'écoute du blues. Et juste avant, on va rester dans le créneau un peu de Mish and the Boys parce qu'une des pièces qu'ils interprètent dans leur répertoire blues, notamment, c'est la pièce I Won't Cry de Geneva Magness. C'est ce qui va débuter le segment. Toujours du blues entre 23h et minuit, sans interruption. Alors, je vais vous laisser profiter de ce dernier segment qui va vous amener jusqu'à minuit. Vous remercier d'avoir été à l'écoute de Sous un ciel blues, bien sûr, semaine après semaine. Il y a beaucoup de nouveautés qui s'en viennent. J'ai hâte de vous présenter ça. Et l'ami Sylvain Ménard reviendra sûrement d'ici le mois d'août pour faire une co-animation à ma compagnie. Alors, et en fin de semaine, ben, si vous êtes du côté de Bécancour, les vendredis 17, samedi 18 et 19 juillet, c'est là que je serai pour présenter les différents artistes, notamment Stevie Ray Vaughan Tribute le samedi soir. À ne pas rater, on l'a eu à Chambly. Ce sera un plaisir de le réentendre. Merci d'avoir été à l'écoute de Sous un ciel blues, blues jusqu'à minuit. Et c'est Geneva Magness. Salut, bonne semaine, bonne nuit. 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
6: Eh bien, merci d'être là à l'émission Leur Espace et Franco New Country. On commence avec une belle chance d'avoir des bons artistes à nous faire entendre de la musique et country. Le country est prime time. C'est fou comment tout le monde danse partout dans les festivals et se rejoignent pour avoir des beaux parties de monde en santé puis qui ont du fun. Tu sais, je pense que cet été, d'emblée, tout le monde s'est réuni autour d'une bonne bière, comme on dit. Et c'est Arpin Lépine qui commence l'émission avec la chanson « Chance » parce que, justement, on a cette chance-là d'être ensemble. Merci d'être là.

juste avant Doug Saint-Louis, on avait les 100 façons qui nous chantaient vraiment tout l'été. Là. C'était le titre de la chanson. Une nouvelle chanson, nouvel artiste sur les ondes à se faire entendre. Et le Doug Saint-Louis qui, avec son cruise control, mettait le party sur la piste de danse. Et c'est clair que c'est ce qui se passe dans les festivals cet été. Et notamment, on a appris dernièrement qu'il était porte-parole d'une nouvelle boisson énergisante de petit drink là aussi alcoolisé qui s'appelle Bottes et Bulles. J'aime bien le brand, honnêtement. Ça fit avec la danse country, on va se le dire. Et bref, il y a une petite tournée là, faite par rapport à ça. Blue Ridge Band qui s'en vient en musique avec Love Me New Is Easy, la version française, évidemment. Et juste après, Ariane Simard avec Traverser les saisons. Reste avec moi à l'heure espacée Franco New Country.

0: manqué qu'on vient d'entendre Gab Forêt et Justin Roy qui s'en vient en musique avec Richard Turcotte, Laurence Saint-Martin, bref, d'autres bons artistes à découvrir sur les ondes. Et Justin Roy, la chanson « Ce soir » avec tout son beau timbre de voix qu'on aime. Il y a vraiment quelque chose d'unique. Hein? Bref, on l'écoute à l'instant.
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passe Franco New Country, on va se dire, c'est quand même assez éclectique dans le son country présentement. Il y a le country traditionnel qu'on connaît bien, mais country rock, country pop, country R&B, bref, dans tous les sens, on aime ça et les gens en veulent clairement parce que bon, c'est vraiment le prime time, ça a pris vraiment d'assaut toutes les stations radio et festivals de région. Tous les bons parties de famille n'ont pas le choix d'avoir une bonne chanson country. Bon, on va se le dire que Man I Feel Like a Woman est quand même encore la chanson d'engouement de l'heure qui amène tout le monde sur la piste de danse. Shania Twain, c'est la must. On n'a pas le choix. Hey, on écoute Zach Chico avec Benjamin avec la chanson Good Time parce que Good Time, on reste sur une bonne vibe de chanson country. Pourquoi pas? 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

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C'est le titre de la chanson de Joemi qui a fait ça avec son grand buddy Ricky Pocket, qu'on connaît bien des scènes du Québec, hein, comme guitariste. Mélissa Ouimet qui s'en vient en musique, qui est partie pour Veiller tard, ça c'est clair. Et juste après, Francis de Grandpré reste avec moi pour leur espace franco New Country ici. Véronique Labbé.

sortie d'album à l'automne prochain. Francis de Grand Prix, qu'on vient d'entendre avec Si j'avais su, et Joël Vogue qui s'en vient avec sa conjointe Romy, qui ont fait un beau single, qui n'est pas un single radio, mais que j'ai mis la main dessus juste pour vous autres. Et on l'écoute à l'instant. Voici Sous le même ciel.

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1: Raph Pilon et Tania Martin qui terminent l'émission. Une chanson que j'aime beaucoup. C'est beaucoup de nostalgie dans cette chanson-là, de feeling. Et bref, on continue dans cette même vibe-là pour finir l'émission avec Christelle Mongeau. On va se le dire dans tes bras, elle qui a tellement de belles voix. Vraiment, on se dit à la semaine prochaine. Bye-bye.

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1: Bonjour tout le monde, José Durocher pour Les Invisibles. Contente de vous retrouver ce matin, ce beau dimanche matin, ensoleillé. Une des chroniqueuses me disait tantôt, c'est plus frais dehors, ça fait du bien. C'est vrai que ça fait du bien, ça réveille un petit peu plus. Aujourd'hui, le sujet est le réel pouvoir de la pensée positive. Qu'est-ce que vous en pensez, vous? Moi, j'ai été optimiste, très, très optimiste, très longtemps. Désormais, je suis à vivre ce que j'ai à vivre au moment de le vivre. Même si j'ai des pensées positives, même si je suis une optimiste dans l'âme, si j'ai une émotion, quelle qu'elle soit, je vais la vivre, je vais prendre le temps de la vivre et de comprendre le message qu'elle m'envoie. Je ne sais pas, vous, comment vous voyez les choses, si vous voyez le verre à moitié vide ou à moitié plein. Moi, je pense qu'il y a un verre, c'est tout. Aujourd'hui, à l'émission, j'ai en studio avec moi Catherine Emmanuelle Delisle, qui est TRA, thérapeute en relation d'aide, et créatrice des FSE, les femmes sans enfants, les groupes de soutien. Et Julie Dupont, toujours un plaisir de vous recevoir, mesdames, qui est hypnothérapeute et coach PNL. Je vous propose de vous faire un bon café. Un petit mimosa fêté la journée ensoleillée qui s'annonce pour nous aujourd'hui. Et aller sur la terrasse, entendre les oiseaux chanter tout en écoutant Les Invisibles. Je vous laisse préparer ça. Je vous laisse vous installer. Et on revient tout de suite après cette pause avec Les Invisibles.

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1: Et bien de retour, j'espère que vous vous êtes installés confortablement. Aujourd'hui, je vous le rappelle, on parle du réel pouvoir de la pensée positive avec mes deux collègues, Catherine Emmanuel Delisle et Julie Dupont. Bonjour mesdames.
2: Bonjour.
3: Salut, salut.
1: Ça va bien?
2: Très bien.
1: Oui, vous êtes contente d'être avec moi ce matin?
3: Oui.
1: Commencez la journée avec moi. Exactement. Et les auditeurs, faut pas oublier les auditeurs. Avant de commencer, j'aimerais ça qu'on rappelle comment on peut vous joindre et quels sont vos titres. Julie Dupont, c'est quoi tes titres?
3: Moi, je suis hypnothérapeute puis praticienne PNL et on peut me rejoindre sur mon site internet au www.unieversveus.com.
1: Merveilleux, merci. Catherine Emmanuel?
2: Je suis TRA, thérapeute en relation d'aide. On peut me rejoindre sur mon site femmesansenfants.com.
1: Merveilleux. Donc aujourd'hui, je l'annonçais tantôt, on parle de la pensée positive, le réel pouvoir de la pensée positive. Quand je disais qu'il n'y avait pas de verre plein ou de verre à moitié plein ou vide pour moi, qu'il y avait juste un verre, qu'est-ce que vous pensez de ça?
3: Mais c'est une réalité.
1: C'est une réalité.
3: Pour qu'il soit plein ou vide, le verre, il faut bien qu'il soit là.
1: Ben c'est ça. Et toi, Catherine?
2: Ben moi, je pense que, en fait, ce que je constate, c'est que les gens ont beaucoup de difficultés à accepter le verre tel qu'il est.
1: Ah, c'est tellement beau, c'est bien dit.
2: Oui.
1: Presque aussi poétique que moi. Ce matin, on est des poétesses. Donc, j'aimerais ça qu'on en parle un petit peu plus de la pensée positive. C'est bon ou mauvais? Oh, silence en studio. Ça dit tout? Moi, je pense que c'est mauvais, trop de pensées positives, là, tout penser positivement. Catherine Emmanuel?
2: Ben moi, je pense que la pensée positive peut être dangereuse dans le sens que c'est un outil dont on peut se servir pour ne pas ressentir l'impact des émotions négatives, qu'on appelle négatives.
1: Oui, parce que des émotions, c'est ni positif ni négatif, c'est une émotion tout simplement.
2: Donc, pour moi, mais en fait, pas juste pour moi, mais d'après ce que j'ai lu aussi, le danger avec la pensée positive, c'est de nier la souffrance, de faire comme si elle n'existait pas, de soit de la nier ou de la banaliser. C'est sûr qu'il faut pas s'y vautrer et s'y perdre, mais je pense que c'est important de regarder les choses avec les lunettes de la réalité et moins avec les lunettes roses. Donc, pour moi, pensée positive rime avec lunettes roses.
1: OK.
2: Oui, avec vue pas tout à fait ajustée, perception pas tout à fait ajustée de la réalité. Donc, effectivement, faut pas tomber dans la dramatisation de ce qu'on vit, mais essayer de tendre vers une espèce de flexibilité psychologique et aussi pour être en mesure de s'adapter à ce qui nous arrive dans notre vie et aussi le voir tel qu'il est. Puis quand on voit les choses de manière plus ajustée, ben on est plus en mesure de trouver des moyens ajustés pour prendre soin de soi.
1: Je comprends. Et toi, Julie, qu'est-ce que tu en penses de la pensée positive?
3: Moi, je suis assez d'accord. Elle a souvent été galvaudée, en fait, la pensée positive, parce que elle est utilisée, mais elle est utilisée contre l'être humain.
1: OK. C'est intéressant.
3: Tu sais, à partir du moment où la pensée positive, ça te permet de nier tes propres émotions, il y a un problème.
1: Oui.
3: Tu es censé vivre avec tes émotions. Tes émotions, c'est un petit peu, tu sais, les lumières sur le tableau de bord de ta voiture.
1: Oui.
3: Y a-tu quelqu'un que ça tenterait de débrancher son tableau de bord puis d'aller prendre l'autoroute?
1: Non,
3: hein? Eh ben non, donc...
1: Et la vie, c'est l'autoroute?
3: Et la vie, c'est l'autoroute.
1: Je comprends.
3: Et tes émotions, ce sont les petites lumières. Et parfois, tu as le check engine qui s'allume. Colère, peine, tristesse, dépression, etc. Puis t'as toujours une âme bien intentionnée qui dit « ça va passer, c'est pas si grave ». Mais pour qui c'est pas si grave? Parce que pour moi, c'est grave au moment où je le vis. Je peux-tu, moi, prendre mes lunettes noires puis regarder cette vie-là comme ça? Et puis quand j'en aurai marre de ces lunettes noires, je vais les poser.
1: C'est ça.
3: Et j'ai pas besoin pour toi te satisfaire puis te rendre confortable face à la tristesse ou face à l'émotion que je suis en train de traverser, parce que toi, t'es inconfortable avec ça. Pourquoi moi, je m'empêcherais de le vivre?
2: Et c'est très important de trouver des gens qui ne nous forcent pas à porter des lunettes roses.
3: C'est
2: Primordial d'avoir des...
1: D'être bien entouré.
2: Mais oui, mais là, je parle de cercle d'amis.
1: Oui.
2: Des gens qui sont capables de nous accueillir dans toute la diversité de nos émotions et qui vont pas nous dire, justement, vois donc le verre à moitié plein plutôt qu'à moitié vide.
1: C'est ça.
2: Parce qu'en fait, ce qui se passe, c'est quand une émotion est accueillie dans ce qu'elle est, c'est là, après, qu'elle peut tranquillement être absorbée, acceptée, normalisée, et qu'on peut ensuite retrouver son courage pour repartir, remonter en selle. Alors, c'est pas de refouler, de tasser, de se faire dire, de transformer ce qu'on voit qui va nous aider quand on est en souffrance.
1: Mais c'est très, très intéressant tout ça. On va aller à une courte pause musicale. J'aimerais ça, au retour de la pause, qu'on parle du mot galvaudé, parce que c'est vrai qu'on a galvaudé, que c'est encore très galvaudé, le terme de la pensée positive. Et faudrait qu'on en parle, faudrait qu'on se questionne là-dessus. Donc, on s'en va en musique tout de suite avec King Me Rose et Million, et on revient tout de suite après cette chanson.

0: les gourous du mieux-être. Parce que quand je dis gourous, là, il y a des gens qui ont un ego spirituel démesuré et qui prennent beaucoup de pouvoir sur les autres. Et j'aimerais ça qu'on en parle, Julie. Je pense que ça te fait réagir quand je dis le terme gourou.
1: Ah, mais là, moi, je démarre et je monte en l'air, en fait. Il y en a tellement, puis il y en a tellement qui véhiculent l'idée de la pensée positive tellement de façon toxique, dans le sens où, à l'origine de l'origine, la pensée positive, elle n'est pas mauvaise.
0: Non.
1: Elle n'est pas mauvaise, mais elle a été comme mal comprise, simplifiée, minimisée et appauvrie.
0: Oui.
1: Et dans son appauvrissement, on a oublié toute la partie que moi, je vais amener à mes clients en première séance, qui est de savoir se parler. Et je demande à mes clients de savoir se parler grammaticalement positivement.
0: OK.
1: Et ça, là, c'est une des bases de la pensée positive.
0: Oui.
1: OK. Mais grammaticalement positivement ne veut pas dire changer le sens. Si je poste une mauvaise journée, je poste une mauvaise journée et j'arrête de dire « ça va pas pire ».
0: Ah, c'est ça.
1: Ah, parce que l'intention, elle n'est pas du tout placée à la même place. Et
0: non.
1: Le résultat ne sera pas pareil. Et les gourous véhiculent un petit peu ça, mais d'une façon erronée. C'est-à-dire que souvent, tu vas entendre « ouais, mais la pensée négative, t'attire le négatif ».
0: Oui, oui.
1: T'es
0: responsable de tout ce qui t'arrive parce
1: mon
0: que
1: Dieu,
0: tu penses négativement.
1: Oui. À un moment ou à un autre... Oui, il y a un espèce de contexte de plus je vais brasser du négatif, plus je vais en recevoir, puisque mon cerveau est focussé dessus. Mais il faudrait arrêter de simplifier ça. Le cerveau humain, il reçoit entre 60 à 80 000 pensées par jour.
0: C'est vrai.
1: Et sur cette masse-là, il y en a 70% qui sont d'ordre négatif. Et pourquoi le cerveau, il est axé sur cette négativité? C'est parce qu'il agit comme une mère un petit peu trop bienveillante. On l'a tous, cette photo, cette vidéo, en fait, de la mère proche de la piscine avec ses petits oiseaux autour et qui dit « Hey, cours pas autour de la piscine, ça prend pas 2,5 secondes au gamin pour se taper un sprint. » Ah ben oui. Ah ben généralement, là, c'est,
0: oui.
1: c'est... Et souvent, les gens, ils vont dire « Oui, mais c'est parce que l'enfant ne comprend pas la négation. » Encore une fois, une affirmation complètement simpliste. Le cerveau humain et l'enfant comprend la négation. Ceux qui disent ça, ça fait longtemps qu'ils n'ont pas eu un enfant entre les mains. Je peux te garantir que les quatre petits Dupont, ils comprenaient bien quand je disais « Fais pas ça ».
0: Mais il faisait pareil.
1: Bah, tu penses. C'est drôle. Donc, tu sais, c'est comme, à un moment, comprenons, s'il vous plaît, que la façon d'énoncer ce que je traverse est importante.
0: Oui, si dénoncer, j'aime
1: mais
0: ça.
1: Bien sûr.
0: Dénoncer.
1: En fait, quand tu vis quelque chose, tu es en dialogue interne constant.
0: C'est vrai.
1: Et quand tu es en dialogue interne, c'est un petit peu nébuleux, cette histoire de dialogue interne. Mais en fait, tu parles à ton cerveau. Puis si tu prends pour acquis que le cerveau humain fonctionne comme un enfant de 3 ans, ben peut-être que ce que tu te dis à l'intérieur, tu ne vas pas l'énoncer de même.
0: Oui, c'est vrai. Catherine Emmanuel, moi je trouve que les... on revient aux gourous du mieux-être, là. Je trouve qu'ils prennent beaucoup de pouvoir sur les gens en tentant de minimiser ce qu'ils ressentent, de tasser ce qu'ils ressentent même. Et en leur disant, toi, tu vois les choses négativement, c'est pour ça que ça t'arrive. Ils prennent du pouvoir, ces gens-là. J'ai l'impression qu'ils, c'est imagé, mais qu'ils les rapetissent de cette façon-là.
2: Moi, je trouve que, en fait, comment je perçois ça, c'est vraiment qu'ils utilisent une forme de culpabilisation lien avec les pensées dites plus négatives.
0: Oui.
2: Et ils traînent avec eux une série de croyances qu'ils forcent un peu dans la gorge de leurs émules. Et du type, je vais dans une croyance là, vraiment populaire, là, quand on veut, on peut.
0: Oui.
2: Des types de phrases qu'ils forcent un peu dans la tête de leurs followers. Et en fait, ce que ça fait, c'est que ça t'éloigne de comment tu te sens, de te connecter avec ton vécu, et ça te culpabilise de ne pas y arriver, de ne pas arriver à être heureux, de ne pas arriver à aller mieux. Et en fait, on n'a pas besoin de ressentir de la culpabilité.
0: Mais non.
2: Parce que ce que ça fait, c'est que ça rajoute de la souffrance à notre souffrance qui est déjà là. Et en fait, en plus, le fait de s'en

0: sentir qu'on n'y arrive pas à être heureux, bien, ce que ça fait, c'est que ça nous fait sentir encore plus isolés dans notre souffrance. Et c'est le contraire dont on a besoin quand on souffre. On a besoin de pouvoir se rallier à quelqu'un.
1: On n'ose plus le dire.
0: Ben non, parce qu'on se sent pas bon, pas capable,
1: J'ai vécu ça, à la hauteur. J'ai vécu ça. J'étais dans un moment de vie très vulnérable, puis je voyais quelqu'un qui faisait des discours, qui avait des foules qui se joignaient à lui pour l'écouter parler, tout simplement, puis aller à ses enseignements de week-end spécial pour, entre guillemets, les élus. Là. Et c'est ça, moi, j'ai participé à ça, puis j'en suis ressorti vraiment démoli. Vraiment. Donc, avant de suivre quelqu'un aveuglément, posez-vous la question, est-ce que cette personne-là est une personne ou un dieu? Hein? C'est important, ça. Julie?
2: Au-delà de ça, posons-nous la question, est-ce que ce qui est dit est vrai pour moi?
1: Oui, c'est ça.
2: Est-ce que c'est vrai pour moi? Souvent, les gens, ils arrivent dans mon bureau puis ils me disent, mais je suis tout le temps comme ça, puis je suis tout le temps comme ça, puis il faudrait que je sois ça. Ah. Puis je regarde, je refais, mais c'est qui a dit ça?
1: Oui.
2: Et souvent, la réponse, il n'y en a pas. Les gens restent sans réponse, puis ils sont comme, ben oui. Je dis, pourquoi finalement tu ne peux pas te raconter dans ton unicité? On est tous uniques. On a tous une paire de lunettes à nous, très particulière, qui est façonnée par notre enfance, notre milieu socioculturel,
1: nos expériences,
2: etc., etc., nos goûts, puis notre personnalité. Mm-hmm. Pour avoir porté 4 enfants, je te garantis que chaque enfant a sa personnalité.
1: Ils sont tous différents.
2: Dès le bedon, tu sais.
1: Oui.
2: La mère est capable de dire si cet enfant-là, ça va être comme ci ou comme ça. Et à ce moment-là, c'est vraiment important de comprendre que mais il n'y a pas personne de plus savant sur toi. Pour toi.
1: C'est ça. On est spécialiste de notre propre vie.
2: Oh mon Dieu, oui.
1: Absolument.
2: Et la pensée positive vient enlever cette unicité. On est tous censés rentrer dans cette espèce de tunnel de toxicité. Moi, je l'appelle toxique.
1: Oui.
2: OK? Parce que ça vient nier qui tu es. Mais face à une situation que toi, José, tu vivrais très facilement, ben ça se peut que moi, j'arrive puis je bloque, puis que ce soit rugueux pour moi. Puis que dans cette rugosité, je vais aller tirer un enseignement. Mais une fois que j'aurai vécu mes émotions, puis ça, j'aimerais le donner parce que c'est une clé super importante pour les gens.
1: Vas-y.
2: Quand tu vis une émotion, une situation qui est challengeante pour toi, premièrement, nomme à voix haute ton émotion pour toi-même. Tu vas la faire redescendre de 50%.
1: Ah
2: son
1: oui.
2: intensité.
1: Tu la reconnais, donc.
2: Tu la reconnais, puis elle n'a plus besoin d'être aussi énorme pour que toi, pour qu'elle se sente accueillie. Tu la reconnais, elle n'a plus besoin de forcer le passage. Mm-hmm. Donc, elle va redescendre en intensité, et là, tu vas pouvoir l'accueillir et l'accepter.
1: Et dis-moi si je me trompe, tu n'es pas obligé de la nommer à quelqu'un d'autre, tu
2: non,
1: peux te la nommer
2: non,
1: à toi-même.
2: Exact, c'est à toi. Oh mon Dieu, que je serais malheureuse si je devais partager mes tristesses. Ma meilleure amie est très mal à l'aise avec la tristesse.
1: Oh.
2: Ah, je ne peux pas pleurer avec elle, mon Dieu, elle se décompose. Mais je suis très bien avec moi-même, finalement.
1: C'est ça.
2: Juste besoin de ma propre attention face à mes propres émotions.
1: C'est important, ça.
2: Exactement.
1: Catherine Emmanuel, rapidement, est-ce que tu peux nous dire d'où ça vient, la pensée, le courant de la pensée positive?
0: Oui, en fait, la pensée positive, j'ai fait une petite recherche, ça a été créé par un pasteur américain qui s'appelle Norman Vincent Peale. Ça date déjà de 1952. Puis lui, il avait écrit un livre sur le sujet qui s'appelle « La puissance de la pensée positive ».
1: OK.
0: Donc, en fait, la pensée positive, c'était basé, c'était comme une fusion de la foi chrétienne et de la psychologie. Puis, grâce à cette création, lui, c'est qu'il voulait créer un système d'affirmation et de visualisation afin de surmonter le stress et les échecs.
1: Mmh.
0: Mais en fait, le gros problème avec la pensée positive, c'est que ça nie les émotions négatives.
1: C'est ça.
0: Puis ça se base sur, entre autres, l'autosuggestion, puis la loi de l'attraction.
1: La fameuse loi de l'attraction.
0: Oui, que je trouve tellement culpabilisante. Là.
1: Oui.
0: Ben oui. Parce que si tu fais pas bien les choses, ben c'est à cause de toi que les bonnes choses n'arrivent pas, que ta vie ne s'améliore pas.
1: Ah, c'est ça, t'es responsable.
0: Mais oui.
1: De tout.
0: Bien sûr qu'on est responsable dans notre vie, on est responsable des choix qu'on fait.
1: Oui.
0: Mais quand même, faut pas exagérer non plus.
1: Non, c'est ça.
0: De penser que parce qu'on fait X, Y choix, on attire les mauvaises choses ou les mauvaises personnes.
1: C'est ça. Il y en a qui vont même jusqu'à dire quand t'es agressé, oui, mais tu voulais te faire agresser.
2: Oh là là, c'est
0: grave. C'est violent.
2: Tu pousses le bouchon un peu trop loin, là.
1: Oui, oui, mais il y a des gens qui m'ont dit ça, moi.
0: Mmh. Ouf.
1: Oui, c'est très violent quand tu reçois ça.
2: Ben, d'autant que c'est destructeur, puis c'est faux.
1: Oui.
2: Je connais pas une personne qui se lève le matin puis qui se dit, tiens, si j'allais me faire agresser.
1: Ben, c'est ça.
2: Ça n'existe pas.
1: Oui.
2: Par contre, ça se peut que dans ma façon d'être, j'ai attiré un prédateur à moi parce que l'importance du regard de l'autre, parce que ma
1: parce
2: position
1: que je suis
2: naïve, de vulnérabilité,
1: tout simplement.
2: Parce que exactement. Mm-hmm. Mais tu sais, c'est là en
1: c'était
2: fait.
1: Pas
2: où...
1: conscient tout ça là, je veux dire.
2: Mais complètement. Mais tu sais, écoute, sur 100% de tes pensées, t'en as 95% qui sont d'ordre inconscient.
1: Ah, c'est ça.
2: 5% seulement sont conscients. Et on se prend pour des génies et des sorciers? Non, calmons-nous.
1: Calmons-nous le pompon, un comme peu. On dit ici. Donc, au retour de la pause, j'aimerais ça qu'on parle des épreuves comme la maladie ou encore des relations toxiques et la pensée positive dans tout ça, qu'est-ce qu'elle fait là. Donc, il y en a qui ont des croyances à ce sujet-là. Mmh. On va défaire certaines croyances aujourd'hui, je pense. Ça va faire du bien à tout le monde. On s'en va en publicité présentement avec... le FM 103.3, la radio allumée. On revient tout de suite après pour une autre section de l'émission Les Invisibles.
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1: C'est moi ça, José Durocher, et vous êtes bien aux Invisibles. On parle de la pensée positive aujourd'hui, son réel pouvoir, ses impacts sur notre vie, hein, c'est sur nos vies. Et j'aimerais ça qu'on parle avec Julie Dupont et Catherine Emmanuel Delisle des épreuves comme la maladie par exemple. C'est pas mieux de voir la le positif à tout prix, certains se disent. Pouvez-vous répondre à ça?
2: Moi, dans ta phrase, ce qui me choque, c'est le « à tout prix ».
1: À tout prix.
2: Mmh. parce que oui, il y a certaines études qui, surtout certaines études allemandes qui nomment que face à la maladie comme un cancer,
1: oui,
2: il y a plus de possibilités de rémission si tu maintiens un mindset positif.
1: Ok.
2: Moi, là, c'est le à tout prix. Je suis pas bien sûre que si t'es en train de vomir au-dessus de tes toilettes, le tout va bien, je vais bien, ça va fonctionner. Et je pense même que ce serait nier ta qualité humaine.
1: Oui, je suis d'accord avec toi.
2: Quand on est en train de traverser une épreuve, peut-on mm-hmm. s'arrêter et vivre ce que l'on a à vivre, arrêter de se compter des menteries?
1: Oui, c'est ça, on se compte des mensonges quand on...
2: T'as déjà vu, toi, un petit enfant de 3 ans tomber, s'écorcher le genou, saigner, avoir des graviers à l'intérieur, des petites roches,
1: oui,
2: puis arriver vers toi en disant « C'est correct. »«
1: Ça va bien, maman. »«
2: Correct. Nickel. » Non, non, pas le désinfectant. Non, c'est correct.
1: C'est ça.
2: Non, il va pleurer, il va avoir besoin d'assistance, il va avoir besoin d'être accueilli et d'être soigné.
1: Oui.
2: Mais l'être humain, c'est quoi? C'est un enfant qui a grandi.
1: C'est vrai.
2: Eh bien, on peut-tu se permettre d'être là-dedans aussi?
1: T'as raison, t'as raison. J'ai pris un moment pour réfléchir, oui, parce que je veux que ça ait un impact aussi sur l'auditoire.
2: Bien sûr.
1: Qui prennent le temps d'absorber tes paroles. Je trouve qu'elles sont très sages. Catherine Emmanuel.
0: Moi, je pense qu'il faut aussi porter attention au langage qu'on utilise. Je ne sais pas si vous avez réalisé, mais par exemple, les gens qui vivent un cancer, oui, il y a toute une terminologie qui vient avec la suite des choses. Comment on prend ça, comment on gère ça. Mm-hmm. Donc, on utilise souvent « il a gagné son combat ».
1: Oui.
0: Il faut se battre contre. Et ça donne tout de suite une image de « il faut que je sois un gladiateur, ouais, face à la ça. Maladie, puis je dois absolument être fort, courageux, vaillant, me battre. » Est-ce que je pourrais juste être moi-même,
1: c'est ça,
0: vulnérable, ai-je droit à cette vulnérabilité?
1: Le droit à la vulnérabilité.
0: Oui, le droit
1: bon.
0: À la vulnérabilité, à la fragilité. Mm-hmm. Est-ce que je dois toujours enfiler une armure et me positionner en gladiateur pour me convaincre que je vais arriver à battre, vaincre cette maladie? Donc, je pense qu'il faut se questionner, en fait, observer le langage qu'on utilise. Et cette pression, moi, me dérange face à cette maladie-là, cette pression d'utiliser un langage ou de oui. se voir comme un guerrier, un gladiateur uh-huh. à tout prix. Moi, j'ai comme envie de dire, est-ce qu'on peut juste être vulnérable? Est-ce qu'on pourrait juste dire que c'est difficile oui. sans devoir toujours se positionner comme la personne qui va gagner envers et contre tous. Mm-hmm. Je trouve que ça nie les nuances de l'expérience de la souffrance.
1: C'est vrai. Moi, j'avais une amie, elle disait pas ça, je vais me battre, moi, jusqu'à la fin. Elle disait, je vais danser avec mon cancer. Un pas de deux. Puis on verra où ça nous mènera.
0: Mais déjà, dans ce langage-là, je trouve qu'il y a plus de douceur,
1: oui,
0: de bienveillance. Et c'est ça, moi, je trouve que ce avec quoi les clients ont beaucoup de difficultés, c'est que c'est difficile pour eux d'arriver à se traiter eux-mêmes avec douceur et bienveillance en vivant des difficultés. Et c'est en se reliant à l'expérience humaine, en se disant, mais tout le monde vit des difficultés, tout le monde vit de la souffrance.
1: Oui.
0: Je peux me relier à ça, et quand je me relie à ça, mais je sors de l'isolement.
1: C'est vrai.
0: Avec ma souffrance.
1: C'est vrai. Julie, tu voulais réagir?
2: J'aimerais ouvrir la voie à face à une maladie comme ça, on est en zone de survie.
1: Oui.
2: Et il y a certaines personnes dont je fais partie mm-hmm. où dans la zone de survie, je vais apparaître en gladiateur.
1: Ah oui.
2: Ah moi je suis Athéna là. Ah je te vire toutes mes troupes là et je défonce tout.
1: OK.
2: C'est ça qui m'a permis de rester en vie à travers toutes mes épreuves. Donc je pense que si on peut se permettre d'être qui l'on est, on peut se permettre au passage d'être un combattant et que si c'est ta façon à toi de réagir, youpi. J'émettrai une souplesse sur le vocabulaire, c'est une évidence que c'est très très important. Oui. Et si en ce moment, pour les auditeurs qui traversent une période difficile, compliquée, qu'importe que ce soit la oui. période, tu remarqueras que je n'ai pas utilisé le terme vivre, parce que qu'est-ce qui sanctionne la vie, c'est la mort.
1: Oui.
2: Donc ça présuppose que l'épreuve, on va la vivre jusqu'à la fin. Non.
1: Ouais,
2: on
1: c'est
2: va
1: vrai,
2: traverser.
1: C'est
2: on
1: vrai.
2: Traverse une maladie, on traverse une faillite, on traverse une rupture.
1: On traverse. J'aime beaucoup ça.
2: Parce qu'en fait, dans ton inconscient, ça présuppose qu'il y a un début et il y a une fin. Et le message que tu amènes à ton cerveau, c'est « va me chercher la fin et dépêche-toi, on ne va pas rester là, bloqué
1: ouais,
2: au milieu. » Donc, traverser. Vous ne vivez pas, vous n'avez pas et vous n'êtes pas. Sortez de cette...
0: C'est intéressant parce que traverser, moi, quand tu dis ces mots-là, ce qui me vient en tête, c'est, mettons qu'on regarde le ciel, les nuages traversent le ciel. Parfait. On n'est pas en train de juger les nuages quand
1: ils
0: traversent le ciel. L'idée, c'est d'arriver à accepter ce qui nous traverse et ce qu'on traverse.
1: Oui.
0: En essayant de moins se juger d'éprouver des difficultés. Puis je reviens à la question du gladiateur. Je peux comprendre que pour toi, à certains moments, ça t'a aidé à traverser les difficultés. Mais moi, ce qui me dérange dans cette façon de voir les choses, c'est qu'elle s'est répandue comme un feu de broussaille. Puis maintenant, ce que je vois dans mon bureau, c'est que les gens se voient... En fait, ressentent une pression d'être ce gladiateur en tout temps.
1: C'est vrai, ça, par exemple. Il y a des gens qui sentent la pression d'un peu partout, de leurs proches, tu vas te battre, quand ils ont une maladie. T'es capable, tu vas surmonter ça, tu vas te battre. C'est une pression qu'on n'a pas besoin de vivre, ça, par exemple. T'es gladiateur ou tu l'es pas. T'as besoin de le vivre comme ça ou non, mais tu peux pas vivre ça par procuration, tu peux pas vivre ça parce que les gens te dictent
0: puis,
1: de l'aide.
0: Je dirais qu'un gladiateur, à un moment donné, là, il a le droit d'être fatigué, puis d'enlever la cuirasse, puis de déposer les armes.
1: Oui, je lis.
2: J'ai envie de te dire, permettons-nous de vivre ça comme on se le permet. Et parfois, quand l'entourage vient te dire « tu vas te battre », c'est parce que l'entourage, il est pas à l'aise pantoute avec ce qui s'en vient.
1: C'est vrai, ça.
2: Et que on peut accueillir ça aussi. On peut accueillir le fait que, je comprends que tu tiennes à moi à ce point-là.
1: Oui.
2: Mais peut-être que moi, je suis essoufflée et que j'ai envie de déposer les armes, etc., etc. L'autre, en fait, est face à nous, il est réactionnaire.
1: C'est vrai.
2: Un petit peu comme, tu sais, je te partageais ma meilleure amie.
1: Oui.
2: Elle est pas à l'aise pantoute avec la tristesse. Je peux pas arriver puis me mettre à pleurer parce que elle est démunie face à ça.
1: C'est ça, elle ne sait pas quoi faire avec ça.
2: Exactement. Les familles de personnes qui traversent une maladie incurable ou une maladie difficile et longue et qui va demander énormément de privation puis d'accompagnement, à ce moment-là, la famille elle-même est en train de vivre quelque chose. C'est comme c'est cet être-là que peut-être demain, tu n'es plus là. Je suis pas à l'aise avec cette option-là.
1: Mm-hmm.
2: Et dans mon intention positive, je vais essayer de te motiver pour rentrer dans mon besoin. Mais peut-être que ce besoin-là n'est pas le besoin de la personne malade.
1: C'est vrai.
2: Parlons-nous de nos besoins. Communiquons sur nos besoins.
1: Et respectons les besoins de l'autre.
2: Bien sûr. Acceptons-les.
1: Oui.
2: Peut-être que le besoin de la personne malade, c'est juste de « Regarde, je vais traverser ça, puis ciao, bye, j'ai eu une belle vie, merci, bonsoir.
0: Mm-hmm. » Je pense que oui, tu as raison, la question des besoins est au centre de la communication. Je pense que ce qui est le plus difficile, c'est d'arriver à nommer à notre entourage de quoi on a besoin quand on souffre. Quand on arrive à faire ça, on risque d'avoir une intervention plus ajustée.
1: Ouais.
0: De la part de
1: notre entourage.
0: Mais c'est
1: pas tout le monde qui est capable de nommer son besoin.
0: Mais non, c'est très difficile.
1: Oui. Ça prend du courage, des fois, Julie, de nommer son besoin.
2: D'abord les connaître. Et
1: ouais,
2: souvent, je me rends compte que les personnes ne connaissent ni leurs besoins, ni leurs valeurs. D'ailleurs, les besoins de l'être humain sont très, très proches des valeurs que l'on porte. Donc, ils les connaissent pas. Moi, je vous invite sérieusement, chacun, à faire un travail sur vos valeurs et sur vos besoins. Mm-hmm. Parce qu'une fois que vous connaissez vos besoins, que vous les avez nommés, vous les avez priorisés, vous les avez définis, moi, mes clients, je leur fais définir. Je ne veux pas que tu finisses sur ChatGPT, je ne veux pas que tu finisses sur le petit Larousse. Mais pour toi, ça veut dire quoi, le respect ? Pour toi, ça veut dire quoi, la justice ?
1: C'est ça.
2: Etc., etc. Et une fois que tu les as définis avec tes mots, tu vas pouvoir les communiquer avec beaucoup plus de facilité.
1: Oui.
2: Et dans toute situation, maladie, pas maladie, la communication non-violente va être un outil hyper efficace et très pointu. Mais pour pouvoir l'utiliser avec intégrité, il va falloir faire ce travail-là sur les besoins.
1: Je comprends. Je comprends. On va aller à une courte pause musicale. Et on va aller avec Fouki et la pièce Trop tard. Et on revient tout de suite après la pause avec Catherine-Emmanuelle Delisle et Julie Dupont.

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1: Eh bien, bien, chose promise, chose due, on va parler des relations toxiques et les pensées positives, l'impact du courant de la pensée positive sur les relations toxiques. J'aimerais ça vous entendre là-dessus. Julie?
2: Un mot. Minimisation?
1: Oui.
2: Gaslighting?
1: Oui.
2: On est là.
1: Oui, hein?
2: On est là.
1: Emmanuel?
3: Ben oui, gaslighting, je comprends. Invalidation, banalisation, supériorisation aussi, parfois, ouais. Des personnes toxiques. Moi, je l'ai donc l'affaire, puis toi, tu l'as pas, puis tu devrais donc faire comme moi, puis là, tout irait bien. Pense positivement, voyons donc.
1: Les personnes contrôlantes aussi, ça rentre dans la catégorie toxicité. Il y a des gens qui pensent que de voir juste le bon côté des personnes ou de se rappeler le bon côté des personnes, parce qu'une personne toxique n'est pas toujours toxique dans tout, ça aide à minimiser, à calmer, disons plutôt, la relation toxique. Qu'est-ce que vous en pensez, les filles?
2: Moi, j'ai envie de dire qu'il n'y a pas une personne toxique 100% avec tout le monde.
1: Oui.
2: OK? Donc, personne toxique, j'ai envie de te dire avec qui?
1: Oui.
2: Parce que je peux être une personne toxique. Je fais beaucoup rire mes clients quand je dis, moi, j'accueille mes pardons. Je te jure que le jour où je peux finir vraiment toxique avec, j'ai trois têtes qui me poussent sur la tête avec des serpents. Pour de vrai, là.
1: Oui.
2: OK? On est des êtres humains et on réagit. Et parfois, dans nos réactions peuvent être toxiques.
1: Oui.
2: Quand on est dans une relation toxique, où il s'est installé une systémique entre toi qui me pique, moi qui te pique, moi qui crie, moi qui pleure, moi qui victime, toi qui victime, nanana, on est dans une danse. On est en train de jouer un tango, on est en train de danser un tango tous les deux.
1: Oui.
2: Donc, c'est la systémique, OK?
1: Oui.
2: La relation toxique est peut-être un mot plus acceptable, j'ai envie de te dire. Tout le monde n'est pas toxique. Tu sais, je peux très bien être toxique pour quelqu'un.
1: Oui.
2: Puis, avec mon prochain conjoint, par exemple, je ne le serai jamais.
1: C'est ça.
2: Parce que c'est dans la systémique que je deviens en réaction.
1: Je comprends.
2: À ce moment-là, ça va prendre de la conscience si on veut s'en sortir tous les deux. Une bonne dose de conscience. Oui, je suis d'accord, c'est pas tout le monde qui est capable de faire preuve de conscience. Puis quand c'est comme ça, il va falloir prendre des décisions face à qu'est-ce qui est posé pour nous.
1: Mm-hmm.
2: Est-ce que se souvenir impérativement, puis se rappeler impérativement quand je suis en train de souffrir, que la personne c'est un être humain, puis qu'elle est donc ben bonne, puis que l'intention est positive, etc. Ben ça va 5 minutes, j'ai envie de te dire, c'est quoi l'intention de faire ça? Est-ce que c'est ta façon à toi de minimiser puis de venir invalider tes propres émotions? Est-ce que, une fois de plus, dans ton schéma de vie, tu fais passer l'autre en priorité sur toi?
1: Oui.
2: Et là, je pose une question à mes clients. Puis je leur dis, dans la vie, arrive un moment où tu vas finir seul avec toi-même, c'est au moment de ta mort. Tu peux bien être entouré par toute ta famille au moment où tu fermes tes yeux, tu es tout seul avec toi-même.
1: Je pense aussi, oui.
2: Qu'est-ce que tu vas faire avec ton âme qui va te regarder en tapant du pied puis en te disant, bon, parlons-en. Tu comprends?
1: Oui.
2: Et je me dis, si à ce moment-là, je ne suis pas à l'aise avec mon âme, est-ce que vraiment j'ai besoin de vivre ça? Et comment est-ce que je peux faire pour être aligné à moi-même et non à l'autre? Si ton focus, tu le mets sur toi, tu vas commencer par ton propre besoin.
1: Oui.
2: Et à ce moment-là, voyons ensemble si mon propre besoin et ton propre besoin, ça peut être cohérent. La relation toxique, c'est qu'à un moment, le besoin de l'autre surplombe sur ton propre besoin.
1: C'est ça.
2: Exact. Dans ces conditions-là, comment est-ce que je peux faire pour que ceci vienne s'harmoniser? Parce que parfois, dans une relation, écoute, ça fait 20 ans que je suis avec mon mari. Il y a eu des fois où il a eu plus de besoins que moi.
1: Oui.
2: Que je me suis reculée face à lui et inversement.
1: Oui. Et ça, que c'est une relation saine.
2: C'est une relation harmonieuse.
1: C'est ça.
2: Mais dans toute cette relation harmonieuse, ben parfois, ça pue la toxicité, pas à peu près. Je te le garantis.
1: Je comprends.
2: Parce que ça fait partie aussi des phases du couple.
1: Oui.
2: Maintenant, c'est toi et moi, main dans la main, les yeux dans les yeux, qu'est-ce qu'on fait de ça?
1: Faut être capable de se regarder, autant du côté de la personne toxique que de l'autre qui subit la toxicité.
2: Exactement.
1: À ce moment-là, pas tout le monde qui est capable de se regarder.
2: tout le monde est capable. Je le sais pas, j'ai certaines personnes dans mon entourage où, même si les petites graines ont été plantées, ça pousse pas, ça a l'air de défraîchir le terrain. Maintenant, ben, si la personne, elle est pas capable d'aller s'ajuster, si avec des discussions, des « regarde, ceci est mon besoin », etc., etc., ça fonctionne toujours pas, tu restes libre de ta vie. Il y a pas personne qui t'impose quoi que ce soit. Moi, j'aime ça, les gens qui me disent « mais là, j'ai pas le choix ». Ben, où t'as vu jouer que t'avais pas le choix?
1: Ouais, c'est ça.
2: Qui a dit que t'avais pas le choix?
1: En quelque part, dis-le si je me trompe, mais si tu te dis, ben, j'ai pas le choix d'endurer ça, ben, c'est parce que t'es pas capable de prendre soin de toi comme il faut à ce moment-là.
2: J'ai envie de te dire, t'es pas capable encore.
1: Encore.
2: Puis toute la subtilité, elle tient dans le fait qu'on est des êtres humains, on est en progression constante. Mm-hmm. J'ai des personnes qui me disent « Ah, mais j'ai reculé, je suis encore tombée dans une relation toxique et tout. » Puis là, je leur dis « Mais tu peux pas reculer. » C'est comme si demain, je te révèle un secret, puis que tu me dises « Ah, ben non, moi, tu fais semblant de pas
1: c'est
2: le savoir. »
1: Ce tu que ne tu peux connais, plus. Tu le connais.
2: Exact, tu peux plus faire
1: semblant.
2: Tu l'as
1: déjà dit ici à l'émission.
2: Ouais. Exactement. Donc, c'est vraiment important de comprendre que, est-ce que c'est utile? Je pense que oui. D'être capable de rendre à César ce qui est à César. Mm-hmm. Tout le monde n'est pas toxique à 100%.
1: Non. Okay?
2: Sinon, on parle d'un cas de maladie psychiatrique, genre psychopathie, sociopathie, etc.
1: C'est ça.
2: Mais là, on est dans un autre genre. Okay?
1: Ou des troubles de la personnalité.
2: Exact. Donc, si on n'est pas là, ben, ça se peut que cette personne-là, elle avait des côtés vraiment positifs que tu appréciais pour de vrai. Mm-hmm. Mais que parce que on est fatigué, on n'est plus en ligne, on est un être humain. Puis finalement, on n'est plus connecté. Parce que les relations, c'est ça. Qu'importe la relation, parent-enfant, conjoint, amitié, collègue de travail, si je ne suis pas connectée avec toi, ben on est chocolat bleu pâle. Ça ne marchera pas, jamais.
1: J'aimerais ça qu'on parle aussi des deuils qu'on fait dans la vie et de la pensée positive. La pensée positive, tout le temps, toujours, tu sais, quand on vit un deuil, à un moment donné, c'est comme si on niait complètement ce qu'on vit, ce deuil-là. Et le deuil va nous rattraper un jour ou l'autre. Qu'est-ce que t'en penses?
3: Ah oui, je suis tout à fait d'accord, mais c'est très difficile pour les endeuillés de plonger.
1: Oui.
3: Parce que, en fait, quand on vit un deuil, on vit une peine intense. On a l'impression que quand on y plonge et quand on en parle, on va s'y perdre, on va s'y noyer, on n'arrivera jamais à s'en extirper. Donc, moi, c'est quelque chose que je vois beaucoup, beaucoup, beaucoup chez mes endeuillés. Mm-hmm. Et oui, ils ont tendance souvent à me dire, « Mais tu sais, j'ai une belle famille, je suis en santé, je devrais pas me sentir aussi peinée, triste, découragée d'avoir perdu mon conjoint. »
1: Oui.
3: Ou ma conjointe. Puis moi, je mets toujours ça sur une période, une ligne du temps. J'essaie de montrer à mes endeuillés que, mettons que tu as été en relation avec un homme, ton mari, pendant 50 ans. Mm-hmm. Alors, pourquoi tu te mets une telle pression de faire rapidement ton deuil? T'as passé 50 ans avec cette personne-là. C'est impossible qu'en un an, t'arrives à faire ton deuil. C'est comme une injonction, une commande impossible, je trouve.
1: Il n'y a pas de temps prédéterminé pour les deuils à vivre, hein? Je veux dire,
3: et
1: ça dure ce que ça dure, un deuil.
3: Oui, et se mettre une pression en nommant ou en utilisant la pensée positive... Mm-hmm. C'est dangereux.
1: Oui,
3: donc oui, c'est
1: carrément dangereux.
3: Ben c'est bien de se rappeler qu'on peut vivre des petits bonheurs au quotidien.
1: Oui, ça c'est important.
3: Qu'on peut vivre des choses agréables, mm-hmm. parce que le deuil n'annule pas les petits bonheurs
1: non,
3: du
1: la vie
3: quotidien.
1: Continue.
3: C'est sont quand même là ces bonheurs-là. Mm-hmm. Mais tout est dans est-ce qu'il y a un espace pour parler de ça? Est-ce que dans votre vie, il y a un espace où vous pouvez parler de votre deuil? Est-ce qu'il y a une personne à qui vous pouvez parler de votre deuil sans toujours vous faire réparer ou vous faire minimiser ou vous faire banaliser?
1: Mm-hmm.
3: Si c'est ce que vous recevez, ben c'est peut-être pas la bonne personne à qui vous vous adressez.
1: Oui, t'as raison, ça. T'as vraiment raison. on va conclure un petit peu, on va parler globalement de la pensée positive. Qu'est-ce que tu en conclus aujourd'hui, Julie?
2: Elle est bien trop répandue et bien trop mal comprise.
1: Oui. Hein?
2: Si on pouvait comprendre que la pensée positive, elle tient du fait que tu vas parler grammaticalement positivement à ton cerveau et tu vas t'enligner vers des choses que tu veux et non plus celles que tu ne veux plus, ben là, ça va commencer à travailler pour de vrai. Que l'émotion, elle a besoin d'être reconnue, nommée, acceptée, traversée.
1: Mm-hmm.
2: Puis que c'est pas en faisant semblant de ta vie que tu vas avancer. Au contraire, c'est la recette magique pour avoir des répétitions de pattern.
1: Mmh. Ouais.
2: Donc, si tu répètes un pattern, pose-toi des questions de savoir comment est-ce que tu accueilles ça.
1: Oui, c'est ça, hein, parce que tu le reconnais pas, ton problème, ou ton manque, ou ton besoin. Puis, à un moment donné, tes émotions, elles se font sentir, elles te parlent et... tu peux pas le nier, ça non plus.
2: Exactement, de toute façon.
1: Catherine Emmanuel.
3: Mais moi, je pense qu'il y a beaucoup d'attention qui est portée vers est-ce que je vais arriver à trouver le silver lining,
1: okay.
3: Le cadeau.
1: Le cadeau dans l'épreuve.
3: Exactement.
1: J'ai une amie qui disait ça. Dans chaque épreuve, il y a un cadeau. Je cherche toujours le cadeau. J'en trouve des fois des cadeaux.
3: Oui.
1: Mais très longtemps après. Que l'épreuve soit passée.
3: Moi, ça m'énerve tellement, là. J'aimerais qu'on focalise, qu'on valorise, en fait, un peu plus le chemin qu'on parcourt. C'est là-dessus qu'on devrait porter notre attention.
1: Comme dans le bonheur, c'est pas la destination qui compte, c'est le chemin.
3: C'est le chemin qu'on parcourt. Et c'est à travers ce chemin-là qu'on fait des apprentissages. Moi, j'aimerais ça qu'on arrête de nommer ça comme « Ah, il faut absolument que je trouve le cadeau dans l'épreuve. » Encore là, une pression qui n'est pas nécessaire.
1: Mm-hmm.
3: On a un chemin à parcourir, à traverser.
1: Oui.
3: Est-ce qu'on pourrait se donner de la douceur, de la bienveillance en lien avec le fait qu'on traverse une épreuve, puis on verra ce que ça va donner en bout de ligne. Est-ce que ça va donner une réussite? On le sait pas.
1: On n'est pas obligé d'être pressé tout le temps non plus.
3: Non.
1: C'est ça.
3: Je trouve que ça ajoute de la souffrance dans l'épreuve, de devoir à tout prix trouver le cadeau.
1: Oui. Le fameux cadeau. Qu'est-ce que t'en penses, toi, Julie? Vite, vite.
2: Ben répondons à la question, est-ce que c'est vrai pour moi? Est-ce que c'est vrai pour moi que je dois trouver un cadeau?
1: Oui, c'est ça.
2: Est-ce que c'est vrai pour moi que je dois aller bien au bout d'un an?
1: Mm-hmm.
2: Est-ce que c'est vrai pour moi? Puis si c'est pas vrai, tu vas le sentir pour de vrai dans ton corps. Ton corps, il sert à ça. Ton corps, il sert à te guider. Tes émotions, elles servent à te guider. Suis-les. Suis-les aveuglément. Sincèrement, si tu mets le mental de côté, le jugement de côté, la pression sociale de côté... Tu es dans l'expérimentation de la vie.
1: Oui.
2: On est tous dans une expérimentation de vie.
1: Mais oui.
2: Donc, lâche un peu les réseaux sociaux. Arrête de te faire croire que tu es censé atteindre un espèce de bonheur constant. Ça n'existe pas.
1: C'est des moments, le bonheur. C'est illusoire.
2: Exactement. Et c'est d'être capable de voir dans... Une fois que tu as traversé l'épreuve, une fois que tu as été sur cette mer, cet océan déchaîné, que tu t'es fait brasser dans tous les sens, tu as vomi 4 fois par-dessus le bastingage, puis que là, la mer, elle est calme, de dire « Oh mon Dieu, le soleil se lève, c'est tellement beau.
1: Oui, »
2: Quelle chance
1: apprécie
2: j'ai.
1: Apprécie les moments de bonheur.
2: On est là.
1: Moi, je veux vous remercier d'avoir été là à l'écoute encore aujourd'hui. Je veux remercier mes deux chroniqueuses qui sont merveilleuses.
3: Merci.
1: Je suis toujours contente de les retrouver. 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Oui, Catherine Emmanuel?
3: Moi, j'aimerais terminer en référant les auditeurs vers un livre, un documentaire intéressant qui s'appelle « La dictature du bonheur ». Ça a été écrit et réalisé par Marie-Claude Élie Morin. Ça date déjà de 2016.
1: OK.
3: Puis je trouvais ça super intéressant d'envoyer les auditeurs vers ces ressources.
1: Très bonne idée, très bonne initiative de ta part. Moi, je vous dis, comme je vous disais, j'étais heureuse de vous retrouver aujourd'hui. Profitez de votre journée, il fait beau, on est bien, les petits oiseaux chantent, on n'aura pas ça longtemps encore, le beau temps comme ça, c'est dimanche en plus, pourquoi ne pas aller marcher un petit peu ou se prélasser au soleil? Couvrez-vous, par exemple, puis mettez de la crème solaire. Moi, je vous dis à la semaine prochaine, même heure, même poste. C'est toujours un plaisir de vous retrouver et j'espère que vous retrouvez aussi la semaine prochaine. Au revoir.
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1: Bon dimanche matin, FM 103.3, bienvenue à Réalité LGBTQ+. Je m'appelle Simon Latour et j'ai toujours le plaisir de vous présenter des gens bourrés de talent. Et aujourd'hui, j'ai le plaisir de recevoir un acteur montréalais qui se fait une place de plus en plus remarquée dans le paysage artistique québécois. Vous l'avez peut-être vu dans des séries comme Stat, Doute raisonnable, ou encore Dumas. En plus de son travail devant la caméra, il possède aussi une expérience derrière les coulisses des plateaux de tournage, ce qui lui donne une vision unique de l'industrie. Je suis très content qu'il soit avec moi ce matin. Bonjour Vincent Bellefleur.
2: Salut Simon.
1: Ça va bien?
2: Ça va super bien, puis toi?
1: Merci. Oui, ça va bien, merci. Je suis content de débuter mon matin avec toi. Ça fait merci. Du bien. Je pense que c'est ta première fois en radio.
2: Ouais.
1: OK.
2: Ouais.
1: Fait que c'est vraiment intéressant.
2: Je suis déjà en studio, mais pas okay. pour parler de moi.
1: OK.
2: Habituellement, j'ai un texte, là, c'est différent, on me dit ensemble ce matin.
1: OK, c'est ça. Fait que c'est nouveau quand même pour
2: ouais,
1: toi, là.
2: Ouais.
1: Est-ce que t'as déjà fait des entrevues auparavant? T'as fait
2: non.
1: des podcasts ou du
2: non,
1: tout, du tout?
2: Première fois.
1: Première fois, comment ouais. qu'on se sent?
2: Ben, c'est le fun.
1: Ouais.
2: Puis, on a eu la chance de se rencontrer un petit peu. Fait que, tu sais,
1: exact.
2: Je sais que ça.
1: Oui, ben c'était une belle rencontre d'ailleurs, puis j'en ai reparlé ouais. après ça avec Claudel, puis là je me suis dit, écoutons, je pense que ça serait cool s'il viendrait à l'émission, tu sais, fait que merci d'être ici, bienvenue. Évidemment, bonjour, moi, quand je rencontre quelqu'un, on a eu la chance de discuter, mais je veux vraiment qu'on retourne aux racines.
2: OK.
1: Hein? T'as grandi où, premièrement?
2: À Montréal.
1: OK, t'es un gars de Montréal.
2: Ouais,
1: T'es trop ville. OK. Puis très jeune, je veux dire, t'as eu une passion pour les arts qui s'est développée très jeune, j'imagine?
2: Ouais, j'ai toujours été comme un petit gars créatif qui aimait les arts, le théâtre, le bricolage, puis tout ça. Puis, ouais, j'ai pas su tout de suite, je voulais être comédien, là, quand j'étais jeune, j'étais plus... Monsieur, je voulais, quand j'avais comme 5-6 ans, là, j'écoutais La Fureur. Là.
1: OK.
2: Puis je disais à ma mère, ah, moi, je vais être un des danseurs sur le podium. Ça a changé, là, c'est plus ça que je veux, mais.
1: Tu jouais-tu des personnages quand t'étais jeune sans le savoir?
2: Ben, j'ai toujours aimé me déguiser. J'ai un coffre de. Encore chez mes parents, là, j'ai un coffre de déguisement, de costume. Même, c'est rendu comme deux coffres le plein, là.
1: OK.
2: Fait que là, l'Halloween, ça a toujours été ma fête préférée. J'aimais ça. J'ai toujours aimé me déguiser, jouer des personnages.
1: Puis là, c'est à quel âge que tu t'es dit, je veux vraiment faire ça?
2: Je dirais. C'est plus au secondaire. Secondaire où là, j'avais commencé à faire un petit peu de la figuration sur des plateaux. C'était sur Vrac la vie à l'époque qui demandait qu'il y avait, je pense qu'il avait envoyé un message aux jeunes dans les écoles du Québec pour dire on cherche des jeunes qui aimeraient faire de la figuration, fait que je m'étais inscrit. Puis sur le plateau, c'est là que j'ai fait OK, c'est ça que je veux faire. Mais je veux pas être figurant, je veux être acteur,
1: ouais.
2: je veux être comédien, je veux jouer la scène, je veux
1: Okay. Quand t'es figurant, tu vois un peu les deux, tu vois le plateau derrière et tout.
2: Ouais.
1: Parce que toi, t'as fait un peu les deux.
2: Ouais.
1: Après ça.
2: Ouais. J'ai étudié en théâtre pour être comédien.
1: Ouais.
2: Puis pendant mes études, j'ai suivi un stage. Ben avant même d'avoir fait une école de théâtre, j'ai eu une formation un peu en communication, en cinéma, au cégep.
1: Okay.
2: Puis j'ai eu des stages en cinéma. Fait que j'ai comme un peu créé mon réseau. Puis je me suis retrouvé un peu par hasard à devenir assistant directeur de lieu de tournage sur des films, des séries québécoises, sur de l'américain, sur... Fait que j'ai comme le revers de la médaille, le côté derrière la caméra aussi. Que...
1: Mais t'as eu toute cette base-là, en fait, qui t'a appris beaucoup de choses,
2: oui.
1: hein, j'imagine.
2: Puis ça se complète aussi.
1: Ben oui.
2: Vraiment, certain. Là. Tu sais, quand je suis sur un plateau, je suis à l'aise parce que je l'ai vécu sous différents chapeaux.
1: Parce
2: là.
1: Que tu l'as vécu, puis de s'entourer aussi des gens qui sont dans ça aussi. Je pense que ça fait toute la différence, surtout à l'école. C'est au cégep que tu as fait ça?
2: Oui, cégep de Saint-Hyacinthe.
1: Cégep de Saint-Hyacinthe.
2: Pour le théâtre, tu te parles?
1: Pour le théâtre.
2: Oui, cégep de Saint-Hyacinthe. À l'école
1: puis le théâtre, t'en as fait longtemps. Est-ce que t'en fais encore aujourd'hui?
2: J'ai eu la chance d'en faire l'année passée. Ça, c'est, ben, j'ai été en tournée pendant comme un an et demi. Fait que ça, c'était vraiment c'était génial. C'est l'expérience de théâtre que j'ai eu la chance de faire. On s'est promené partout un peu à travers le Québec. On a fait 154 représentations.
1: Incroyable.
2: Du scolaire, du grand public. Fait que ça a été ma plus belle, plus grande expérience de théâtre, je dirais. J'en ai fait un petit peu d'autres ici et là. Mais ouais.
1: Qu'est-ce que t'aimes le plus du théâtre?
2: C'est sûr que chaque soir, c'est un rendez-vous avec le public. C'est
1: ouais.
2: c'est le fun. de vivre cette excitation là avant le show, d'être en gang aussi. Il y a vraiment un esprit de cohésion là sur une, quand t'es dans une troupe de théâtre. Fait que c'est l'expérience globale, je dirais.
1: Ouais, ben l'amour de la scène, ça je trouve ça beau parce que ça se décrit pas. Hein.
2: Ouais.
1: Faut que tu le vives, ça se décrit pas. Puis ça passe vite.
2: Ouais.
1: C'est ce que tout le monde me dit. Puis est-ce que t'as une préférence? Est-ce que t'as toujours préféré le théâtre plus que faire de la scène en fait ou
2: télé? Les deux c'est vraiment différent.
1: Ouais.
2: Mais je pense que j'ai une préférence quand même pour la télé. C'est ce que j'ai voulu faire dès le début. J'ai fait l'école de théâtre un peu parce que je voulais avoir une formation, je voulais avoir des outils, mais c'est plus le jeu caméra qui m'intéresse un peu plus, quoique j'adore le théâtre, là. Mais d'être sur un plateau, puis la différence aussi avec le théâtre, c'est qu'à la télé, c'est toujours des scènes différentes. T'sais, à chaque fois qu'on arrive on set sur le plateau, c'est une scène différente, des partenaires de jeu différents, on est dans des lieux, des... T'sais, ça change.
1: C'est jamais des scènes en ordre, hein? C'est
2: non,
1: tout le temps
2: aussi.
1: Comme... C'est pas tout le temps à quoi t'attendre.
2: Versus le théâtre, il y a quelque chose de plus un peu... chaque soir, on joue la même chose.
1: Exact.
2: C'est sûr qu'on se déplace dans différents théâtres, mais c'est différent. Mais je pense que j'ai une petite préférence pour les plateaux de tournage.
1: Puis est-ce que toi, t'as déjà eu l'envie d'apprendre le théâtre aux gens? Ou est-ce que ça... Tu sais, des fois, il y en a qui deviennent comme professeurs.
2: Ouais, j'ai déjà pensé. C'est drôle parce que... Le deux jours, j'ai un de mes amis qui travaille dans une école secondaire qui m'a approché pour ça.
1: Ah ouais?
2: Donner des cours de théâtre en parascolaire. Fait que après ça, ça sera de voir si ça fit côté horaire. Mais je sais pas quand, mais j'ai toujours peut-être ce petit désir-là de l'enseigner un jour.
1: Puis est-ce que, Vincent, est-ce que tu as déjà eu un plan B, là? Admettons, tu disais que ça fonctionnerait pas. Est-ce qu'il y avait un autre métier que tu aurais voulu...
2: C'est pour ça que je suis allé... Il y a des risques quand même que ça ne fonctionne pas dans le métier comme comédien.
1: Ouais.
2: Ça peut être instable. Fait que je me suis, je pense, créé plein de plans B.
1: Bon.
2: C'est ça, la recherche, les lieux de tournage. J'ai fait du casting aussi, de la distribution de rôles. J'ai été comme coordonnateur. J'assistais les directeurs de casting dans la distribution de rôles. Fait que j'ai vu aussi ce côté-là, comment ça fonctionne. Tu vois, là, comme un autre plan B, je suis nouvellement massothérapeute depuis un an. J'adore ça. C'est quelque chose que c'est une passion que j'ai découvert dans les dernières années. Puis
1: c'est récemment que tu as découvert ça?
2: Ouais. Je voulais aller suivre le cours, puis j'avais pas le temps, j'avais toutes sortes de trucs. Puis quand la tournée de théâtre s'est terminée, là, j'avais un lousse devant moi, puis je me suis dit, c'est peut-être le bon moment d'aller suivre mon cours. Fait que, je pense que j'ai pas peur des plans B. J'aime savoir que j'ai plein d'autres choses autour.
1: Qu'il y a autre chose aussi. Ouais. Fait que ton horaire, ça ressemble à quoi?
2: mon horaire, ça peut être chaotique.
1: Ça doit.
2: Ça change chaque semaine. Des fois, je travaille de jour, de soir. C'est vraiment varié. Je pense que c'est ça que j'aime aussi en même temps, que ça soit jamais pareil.
1: Est-ce que tu dirais que à tes débuts c'était difficile de vivre de ça un peu ou
2: difficile? Je pense que
1: travaillais-tu dans autre chose en même temps pour pouvoir subvenir, mettons?
2: Je dirais pas que c'était difficile. Je pense que c'est une question de perception. Je pense que pour certaines personnes ça peut être difficile. Pour moi, je pense que j'ai quand même une bonne tolérance à ce stress-là de pas savoir ça va être quand mon prochain contrat, c'est quand le prochain truc qui arrive. Puis c'est ça, le fait de m'être diversifié dans toutes sortes de trucs, toutes sortes de carrières, ça fait que le téléphone sonnait tout le temps pour un ou l'autre.
1: OK, je veux dire, c'est une façon d'être c'est très wise de faire ça, justement, parce que t'acquéris beaucoup de compétences en même temps. Des compétences que tu appliques dans ta vie de tous les jours aujourd'hui.
2: Ouais.
1: Ça, c'est sûr et
2: certain. C'est sûr que mon rêve, mon but ultime, ça a toujours été de jouer. Fait que des fois, dans mes choix de plan B, je m'enlignais pour ça. C'est pour ça que j'ai voulu aller faire du casting. C'est pour ça que travailler sur les plateaux, je trouvais ça intéressant. T'sais, créer un réseau quand même, de rester dans cet univers-là puis dans ce milieu-là.
1: Ça revient à la communication aussi, là. Ça revient à tout ça. Est-ce que tu as déjà été intéressé à te lancer dans les médias un peu, être justement animateur de...
2: plus jeune, je pense.
1: Plus jeune, hein?
2: Ça, mais c'est pas quelque chose que j'ai exploré. C'est pas quelque chose que j'ai exploré, mais Ouais, je suis tout le temps, comme tu vois, là, je suis super content d'être en entrevue ce matin. Mais habituellement, je pense que des fois, c'est plus, on va avoir le rôle inverse. Des fois, avec les gens que je rencontre, j'aime ça, moi, plus m'intéresser, poser des questions. Enfin, je le fais naturellement, mais j'ai jamais voulu explorer ça professionnellement.
1: Ça fait que c'est différent d'être de l'autre côté, hein, d'avoir quelqu'un qui pose des questions.
2: Ouais.
1: Est-ce que des fois, ça te fait réfléchir? Tu sais, t'es-tu quelqu'un qui prend beaucoup de recul dans la vie?
2: Ou est-ce que... Ouais, quand même, je prends le temps de prendre du recul ou je me remets en question souvent de OK, je m'en vais-tu à la bonne place, qu'est-ce que je vais beaucoup me remettre en question.
1: Qu'est-ce que tu dirais, Vincent, qui est le plus difficile de ton métier?
2: Écoute, je pense que c'est de toujours rester complètement motivé, complètement je pense que c'est facile des fois de vouloir abandonner ou de se laisser décourager. Parce 100%. Qu'on sait que c'est un milieu où il y a énormément de refus.
1: Puis beaucoup de compétition aussi.
2: De compétition. Hein? Le fait d'avoir travaillé en casting aussi, ça m'a fait réaliser un peu les rouages du métier. Bien, je me rends compte que c'est vraiment plus difficile qu'on pense obtenir des auditions en ce moment, juste pour des rôles ou pour des... Fait qu'ayant conscience de ça, on dirait que c'est ça que je trouve plus difficile un peu, de savoir... Que le chemin peut être un peu sinueux pour ça, avant de se rendre à un rôle, tu sais.
1: Ouais, puis je sais à quel point c'est difficile aussi pour les gens qui commencent dans ce métier-là, surtout aujourd'hui. Je pense que ça a beaucoup évolué avec le temps, mais c'est des programmes très contingentés parce que, tu sais, il y a le fait d'étudier dans ça, mais après ça, il faut que tu voles de tes propres ailes d'une certaine façon, tu sais. Beaucoup de gens qui étudient en théâtre que j'ai connus ont lâché parce qu'ils trouvaient ça difficile justement de trouver des opportunités.
2: Vraiment. Puis je pense que la pandémie aussi a changé la façon de faire.
1: C'est sûr.
2: Surtout sur les productions québécoises, tu sais, sur l'américain ou même en publicité, on se permet vraiment de voir beaucoup de gens en audition.
1: Okay.
2: Tandis que là, on dirait que depuis la pandémie, on a compris que c'était plus facile de demander aux gens d'envoyer des self-tapes qu'on appelle. C'est comme une vidéo qu'on filme à la maison de notre audition, puis on l'envoie directement. Fait qu'ils se sont rendus compte que, on peut sauver du temps, on peut sauver de l'argent aussi. On n'a pas besoin de passer des journées complètes à auditionner des acteurs, des actrices. Fait que cette façon de faire-là aussi a fait en sorte qu'on dirait qu'on a moins... Il y a beaucoup de rôles qui sont distribués directement aussi, sans même d'autres. Il y a de moins en moins d'auditions, c'est ça une réalité du milieu aujourd'hui.
1: Oui, ben ça se fait beaucoup à distance, hein, depuis la pandémie, tout se fait à distance. Ouais. Est-ce que tu te souviens de ton premier rôle?

0: Il y a des journées où ce que j'ai décidé de pas aller sur le plateau parce que j'avais des examens là, tu sais, je pense que j'ai ri. Quoi que j'aurais préféré peut-être être sur le plateau, mais ouais, j'essaie de d'y aller avec équilibre un peu là.
1: Ben non, c'est sûr. Je pense que ce qui est vraiment impressionnant dans tout ça, c'est que bon, de commencer à cet âge-là, tu rencontres tellement de gens qui sont là justement parce qu'ils aiment les mêmes choses que toi, mais tu rencontres aussi des mentors, hein, des gens que toi t'as probablement grandi en les regardant.
0: Ouais.
1: C'est des idoles. Est-ce que t'en as des idoles, toi?
0: Oui. Puis tu veux dire que j'ai rencontré ou juste à
1: que t'as croisé dans des plateaux de tournage ou que t'as fini par travailler avec eux, puis tu disais waouh, tu sais.
0: Ouais. Oui, que j'ai fini par travailler. Tu vois, on dirait que ben un nom qui me vient en tête, c'est plus des fois, tu sais. Je suivais des formations avec des gens que j'appréciais beaucoup.
1: Okay.
0: Mettons, là, je pense à Catherine Renaud,
1: oui.
0: Qui est comédienne, puis que, ben, elle m'avait enseigné dans un cours quand j'avais 14-15 ans. Fait que de la revoir des années plus tard, de se croiser, ou de même, j'avais fait appel à elle pour faire un démo de jeu, tu sais, je pense à Daniel Fichaud aussi. Fait qu'on dirait, c'est ça, plus ces gens-là que...
1: Toi, t'as fait les ateliers?
0: Ouais, j'ai fait Daniel Fichaud.
1: Tu vois, Claudel puis moi, on se disait qu'on voulait faire ça, peut-être.
0: Ah, là...
1: Faudra que tu m'en parles un peu.
0: Ouais, faut y aller.
1: T'as fait ça quand? Il y a longtemps,
0: j'ai fait ça, je l'avais fait un petit peu avant l'école de théâtre, puis évidemment après, parce que quand on fait une école de théâtre, c'est 3 ans, on fait que du théâtre, puis après ça, c'est comme si... faut comme casser ce moule-là un peu. Surtout si on veut faire du jeu devant la caméra, il faut comme réapprendre à jouer. C'est deux jeux complètement différents. Le théâtre, ouais. On est très dans l'expressivité. Puis, tandis qu'à la télé, c'est quelque chose de tout petit. C'est quelque chose... le jeu est plus internalisé. C'est plus dans la subtilité aussi. C'est ça, c'est comme apprendre complètement deux façons de jouer. Après l'école, c'est là aussi surtout que j'ai fait des ateliers pour
1: ben oui, parce que c'est toujours comment dire ça, c'est toujours bien d'apprendre, je veux dire, je pense, puis surtout dans ton métier, les ateliers, je pense il y a des gens qui font ça pendant des années qui retournent tout le temps parce qu'ils ont besoin de s'approfondir un peu,
0: oui,
1: comme on
0: mais
1: dit.
0: C'est puis même j'ai vu des gens déjà qui ont des carrières qui revenaient en atelier,
1: ben
0: parce
1: oui,
0: c'est un muscle. Si tu veux jouer, c'est à force de jouer qu'on reste actif, qu'on reste... Fait que, ouais.
1: Quand j'étais jeune, j'avais fait les ateliers Patrick Huneau.
0: Oui.
1: Que je sais pas si tu connais.
0: J'ai fait aussi. Ouais.
1: J'ai fait ça avec ma grande sœur. Mon Dieu, on était peine dans le même, je sais pas. Mais ça, tu vois, j'avais trouvé ça vraiment impressionnant. Nous, on travaillait beaucoup plus sur faire des pubs.
0: OK.
1: Tu sais, parce que c'est complètement différent, je trouve. Ouais. Des fois, on jouait... on refaisait genre des scènes de Ramdam ou tu sais, des trucs comme ça. Puis j'aimais vraiment ça. Je suis jamais retourné dans ça. Ah. Mais ce que je trouvais bien, c'est que tu commençais avec des gens qui n'ont aucune expérience aussi. Tu sais, t'en as qui ont beaucoup d'expérience, puis t'en as qui n'ont aucune expérience, puis vous êtes tous ensemble.
0: Ouais.
1: Puis vous finissez par apprendre sur l'un et l'autre. Est-ce que toi, c'est arrivé, ça?
0: Oui, mais j'ai envie de te demander aussi, t'as-tu gardé tes... parce que tu
1: as pas été
0: filmé, là, sur...
1: Les cassettes, les VHS, je les ai toutes gardées, ma sœur aussi. Mais moi, ce que j'avais aimé dans ça, c'est que... Tu sais, c'est un rêve que j'avais quand j'étais plus jeune, qui est encore là, mais il est comme disparu avec le temps. Moi, mes parents, ils voulaient vraiment que je termine l'école avant.
0: Okay.
1: Parce que j'étais pour commencer, j'avais une agente, j'avais une sœur qui jouait dans 30 vies.
0: Okay.
1: Mais j'étais trop jeune. Ils voulaient vraiment que je termine mon secondaire avant. Puis moi, j'avais des difficultés d'apprentissage quand même très sévères. Ça s'est placé avec le temps. Mais c'était important pour eux que j'aie mon diplôme avant tout. Puis qu'après ça, tu sais, je fasse ce que je veux. Mais je me suis juste jamais relancé dans ça, tu sais.
0: Mais la porte est pas fermée complètement.
1: Ben non, c'est sûr qu'elle est jamais fermée. Mais c'est pour ça que je trouve ça inspirant de devoir aller. Je trouve ça vraiment beau ce que tu fais. Fait que merci d'être ici avec moi ce matin. On va aller en pause. Puis quand on revient, je veux vraiment qu'on parle de réalité LGBTQ+.
0: Ouais,
1: on va apprendre à te connaître dans ta splendeur. Donc merci beaucoup. On revient tout de suite à FM 103.3.
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7: Nous sommes de retour au FM 103.3 avec Vincent Bellefleur qui est avec moi ce matin. Merci d'être là.
8: Ça
7: me fait très plaisir. On a des beaux sujets de discussion hors onde aussi. Ça, ouais. Ça me fait toujours plaisir. Donc, Vincent, tantôt, on parlait évidemment de ta carrière professionnelle, de ton amour pour les arts. Et moi, je veux qu'on retourne, qu'on aille plus deep là encore. Évidemment, avec une émission qui s'appelle Réalité LGBTQ+, on parle toujours du sentiment d'appartenance. Puis je veux qu'on parle de ça avec toi. Premièrement, est-ce qu'il y a eu un âge en particulier que t'as fait un coming out ou que t'as eu l'espèce de processus? Comment ça s'est passé pour toi, Vincent?
8: Écoute, c'est tellement différent pour chacun. Moi, dans mon cas, je savais que j'étais gay depuis... Écoute, je pense que j'avais 5-6 ans, là. Je me souviens à la garderie de... tu sais, c'est l'âge où tu joues à touche-pipi puis tout ça. Fait que, tu sais, déjà à cette époque-là, je me souviens que, tu sais, j'avais plus une attirance envers... les gars que les filles, tu sais.
7: Ouais.
8: Fait que, mais après ça, tu le réprimes, là, parce que la société est faite en sorte que, ben, t'as pas nécessairement de modèle autour de couples homosexuels. Fait que, tu sais, pis, c'est ça, je me disais, ben, peut-être qu'à un moment donné, je vais tomber en amour avec une fille ou. Fait que ça a pris du temps, mais au fond de moi, je savais depuis.
7: C'est fou comment on a tous vécu la même chose, hein. On pouvait pas le nommer. Tu sais, moi, mettons, je me disais, OK, peut-être que je suis. S'il y a un terme qui veut dire bisexuel, moi, je sais pas, mais je me dis, faut que je sois avec une fille, mais j'aime le gars. Mais à cet âge-là, c'est ça, c'est on réalise pas.
8: Ouais, ouais. Puis tu vois, il y a des gens qui le savent fin vingtaine. Tu sais, il y a, chacun son chemin. Puis tu vois, même ça, je pourrais même pas t'expliquer pourquoi certaines personnes le savent plus jeune. Ou,
7: Mais je pense qu'il y a aussi, tu sais, les gens qui t'entourent, ça a un impact vraiment intense dans l'environnement aussi dans lequel tu as grandi.
8: Mm-hmm.
7: Donc toi, t'as, à quel âge que tu avais quand tu l'as annoncé? Là?
8: j'ai annoncé à mes... J'ai été obligé de l'annoncer à mes parents à 18 ans.
7: Obligé?
8: Ouais.
7: Parce que t'avais un chum ou...
8: Mais en fait, l'histoire, ce qui est arrivé, c'est que la première fois que je suis sorti dans un bar... Une des premières fois avec une fausse carte à l'âge de 17 ans.
7: OK.
8: J'étais allé dans un bar gay, dans le village, puis j'ai rencontré quelqu'un. On a échangé le numéro de téléphone. On s'est comme fréquenté pendant un mois. Puis c'est avec lui que j'ai eu ma première relation sexuelle.
7: OK.
8: Mais là, après ça, dans les jours qui ont suivi, j'ai comme eu j'avais des petits symptômes qui pouvaient s'apparenter à une maladie transmise sexuelle.
7: Oh, finalement, mon Dieu.
8: Finalement, okay. C'était une infection urinaire.
7: OK.
8: C'était rien, mais là, moi, sur le coup, j'étais comme, oh mon Dieu, clinique privée, let's go. Fait que je capotais un peu.
7: Oui, à cet âge-là, on pense qu'on est le SIDA.
8: C'est ça. Fait que j'ai fait des tests et tout. Finalement, comme je t'ai dit, j'ai su que c'était une infection urinaire. Mais eux autres, ils prennent pas de chance, ils te remettent des antibiotiques.
7: OK.
8: À prendre quand même, puis tu reçois tes résultats deux semaines après. Fait que j'avais les antibiotiques dans mon manteau. Puis j'habitais chez mes parents à cette époque-là. Puis, tu sais, c'est mieux de pas mélanger antibiotiques et alcool. Puis cette soirée, en tout cas, cette soirée-là, je savais que j'allais prendre un verre, que c'est la fête d'une amie. Fait que j'ai dit, je vais les prendre demain. Fait que j'ai laissé mes antibiotiques dans le manteau que mes parents ont trouvé. Et là, le lendemain matin, mais moi, je savais pas ça. Puis le lendemain matin, mon père va me porter. Je travaillais au Tim Hortons à l'époque.
7: Ouais.
8: Va me porter à job. Puis là, tu sais, mon père, c'est un. Grand monsieur, tu sais, mais pas un peu sévère, mais mes amis plus jeunes, ils avaient un petit peu peur de mon père. Tu sais, c'est un grand monsieur sérieux, puis il me dit ce soir, je viens te chercher après le travail, puis on s'en va souper, puis faut qu'on se parle.
7: Oh!
8: Fait que là, je savais qu'il y avait quelque chose qui. Mais je savais pas quoi. Je me doutais que peut-être qu'il avait trouvé les antibiotiques, puis c'est ça, comme de fait.
7: Tu vas être en train de spiral, là.
8: Ouais, mais c'est pour ça que je t'ai dit, j'ai comme pas eu le choix, j'étais obligé de leur annoncer.
7: Ouais.
8: Ça a un peu devancé, probablement j'aurais fait éventuellement, mais ça a un peu comme devancé les choses, fait que c'est ça.
7: Puis ça s'est bien passé à ce moment-là, est-ce que tu t'es senti...
8: Oui, ça s'est bien passé, tu sais, je pense que j'ai la chance de venir d'une famille vraiment aimante,
7: oui.
8: Vraiment dans l'accueil. Tu vois, ma mère, elle est super cute, tu sais, super aimante, très, très sensible, un peu anxieuse. Puis, tu sais, ça, elle se sentait coupable quasiment, tu sais, de dire, oh mon Dieu, c'est peut-être de ma faute, peut-être que j'ai fait quelque chose. Puis finalement, ça a aucun rapport, là. Mais c'est ça, je pense que tout le monde, tu sais, ça a pris un petit peu de temps, mais tout le monde l'a bien pris. Il y a même mon grand-père que.
7: OK.
8: Que, tu sais, lui, c'était un ancien policier de la ville de Montréal. T'sais, j'ai souvent entendu des jokes un peu macho, un peu homophobes.
7: C'était des hommes toughs dans ta
8: oui,
7: famille,
8: mais
7: toi.
8: Oui, un peu quand même. Puis je me disais, mon Dieu, quand il va l'apprendre, j'ai pas sa réaction.
7: Ouais.
8: Puis finalement, c'est ça, ma mère y a annoncé pour moi. Puis sa réponse, ça a juste été de dire, ah ben, j'aurais voulu le savoir avant.
7: Mm.
8: T'sais, il voulait comme être au courant, faire partie de ça. Fait que ça s'est super bien passé. Des fois, même les personnes qu'on anticipe leur réaction,
7: Exact. Puis moi, je dis tout le temps à quel point c'est un processus, mais pas juste pour nous, pour les gens qui nous entourent, pour la famille, pour les parents surtout. C'est un processus. Ils peuvent être dans l'acceptation comme qu'ils veulent, mais il y a un processus pareil, tu sais. Ouais. Surtout quand que tu ramènes un chum pour la première fois à la maison, tu sais. That's when it really sinks in. Tu sais, ils sont comme, ah, c'est vrai, là, tu sais, ça se passe.
8: Ouais.
7: Fait qu'à la maison, ça se passait bien. Est-ce que t'as vécu de l'intimidation à l'école? Est-ce que tu t'es senti.
8: Peut-être un peu quand même au primaire. Tu sais, j'étais un petit gars. Je pense que j'ai toujours, c'est ça, eu ce côté créatif, ce côté sensible, ce côté.
7: Ouais.
8: J'ai toujours eu beaucoup d'amis de filles. Tu sais, mes champs d'intérêt, c'était ça. C'était plus comme les spectacles, le chant, la danse, le théâtre. Fait que j'ai comme vécu un petit peu d'intimidation au primaire par rapport à ça. Puis après ça, non. Tu sais, après ça, je pense, tu vois, au secondaire, c'est un peu l'inverse. C'est là que j'ai commencé à faire du théâtre. Puis je pense que les gens me trouvaient bon aussi dans les pièces. Puis fait que j'ai comme, il y a comme un respect un peu qui s'est imposé. Puis c'était très drôle. Je jouais dans une pièce, puis je me souviens de... J'embrassais une des belles filles de l'école. Puis après ça, tous les gars venaient... Ah ouais, t'as embrassé Patricia. Puis ça me donnait des props, tu sais.
7: Fait que c'était comme... You were like, girl.
8: Ouais, c'est ça. Mais c'est ça. Fait qu'après, j'en ai vécu un petit peu plus jeune, mais après ça...
7: OK, ça s'est placé.
8: Ouais, ouais.
7: C'est... Tu sais, des fois, je pense que c'est ça, quand on est vraiment authentique, ça l'inspire les gens autour de nous. Puis toi, t'es quelqu'un qui semble avoir une énorme profondeur, qui s'est développé jeune.
8: Je pense que oui.
7: Ouais, t'as toujours été comme ça. Hein? Est-ce que ça a été difficile personnellement? Parce que ça, je pose souvent la question. Moi, ça, je l'ai vécu quand même longtemps, mais j'ai longtemps été en quête d'identité. Tu sais, c'est une chose de faire un coming out, mais après ça, on dirait que ton identité est un peu partout. Tu sais pas trop... Surtout quand tu rencontres d'autres gays, mettons. On dirait que tu te poses la question, je me situe où dans tout ça? Est-ce que toi, tu t'es posé cette question-là?
8: Oui. Oui, puis des fois... tu sais, je pense qu'on est deux personnes de même aussi. Tu sais, des fois, les apparences, mais je suis tellement pas quelqu'un dans la superficialité, dans le... Fait que des fois, c'est sûr, ça peut clasher avec certaines personnes.
7: Ouais,
8: mais après, c'est de s'entourer des... Tu sais, je pense que les gens qui nous ressemblent vont être attirés vers nous. On s'entoure des personnes.
7: Vous allez vous retrouver d'une façon ou d'une autre.
8: Ouais.
7: C'est toujours comme ça. Je pense que c'est aussi avec le... Je pense souvent à l'émission du phénomène des réseaux sociaux, à quel point c'est comme un couteau à double tranchant, parce que d'un côté, ça crée tellement des belles opportunités carriéristes, par exemple. Ça permet de partager beaucoup de contenu avec tes amis. Mais après ça, il y a l'autre côté où est-ce que tu finis par te comparer à tout le monde. Surtout, on va se le dire, là, dans une communauté gay qui est très... très focusé sur le paraître,
8: ben
7: très
8: oui.
7: souvent.
8: Ben oui.
7: Ça peut être difficile sur le mental, ça.
8: Ouais.
7: Ouais. Ça, est-ce que tu vis ça un peu?
8: Je suis pas très réseaux sociaux.
7: OK.
8: Je vais poster, mais je suis pas... Puis je pense qu'il y a beaucoup de gens autour de moi aussi qui vivent une anxiété par rapport aux réseaux sociaux.
7: Ah,
8: justement,
7: oui.
8: De se comparer puis tout ça. Moi, là, c'est mon téléphone, souvent, là. Puis d'ailleurs, je suis comme connu pour ça, là, de mes amis. Je réponds pas vite. Je réponds jamais aux conversations de groupe. Je vais répondre 3 jours plus tard.
7: Ouais.
8: Puis je pense que je le fais consciemment de me détacher un peu de ça puis de pas trop être là-dedans. Comme tu dis, c'est un outil de travail aussi. Fait que, tu sais,
7: ouais.
8: J'y participe. Là, je vais poser des photos, tu sais, surtout sur des trucs plus professionnels. Ou,
7: exact. T'es capable de voir ça comme un outil de travail, justement.
8: Ouais.
7: Parce qu'il y a beaucoup de gens qui voient ça comme leur vie, en fait.
8: Ouais.
7: Tu sais, il y a des gens rendus dépendants à ça. Puis surtout, si t'es dans une industrie qui est vraiment sur le paraître, encore une fois.
8: Oui.
7: Puis, je veux dire, dans l'industrie que t'es, c'est beaucoup ça aussi, là, on va se dire. Hein.
8: Mais ça me fait penser un peu, parce que tu me parlais d'identité, puis là, on parle d'industrie aussi. Tu vois, ça, c'est des questions que je me suis posées dans le passé, puis j'ai eu un cheminement parce que, étant comédien, la question qui me revenait souvent en tête, c'est est-ce que je l'affiche que je suis gay ou est-ce que je le cache? Par peur de pas avoir de contrat pour jouer des hommes hétérosexuels dans des séries ou des...
7: Wow! Mais tu vois, ça, on oublie d'en parler, mais tu me fais réfléchir, puis c'est vrai, it's a known thing, surtout aux États-Unis.
8: Ouais.
7: Beaucoup, beaucoup. Est-ce qu'il paraît beaucoup, beaucoup d'acteurs qui sont gays, mais qui l'affichent
8: mais
7: pas.
8: Mais qui l'affichent pas, tu sais.
7: Par peur de pas se faire prendre pour des rôles.
8: Exactement. Exactement. Fait que c'est une question qui m'est revenue longtemps, puis à un moment donné, je me suis juste dit, je m'en fous, j'avais un chum à l'époque, puis j'avais décidé de dire, on va s'afficher, je vais l'écrire dans mon profil Facebook.
7: Oh.
8: En couple avec Gabriel, avec, tu sais. Mais il y a eu un cheminant quand même.
7: Ah, c'est sûr.
8: Par peur de perdre des opportunités.
7: Ouais, parce que, tu sais, même quand t'es acteur, bon, tu joues d'autres personnages, mais il faut quand même qu'il y ait cette profondeur-là en toi, cette authenticité-là,
8: ouais.
7: que tu te sentes comme si t'es à ta place. Je pense pas que tu peux te sentir à ta place si t'es pas toi, en fait.
8: Ouais.
7: Puis est-ce que, qu'est-ce qui a été l'expérience qui t'a le plus marqué, si je veux dire quand t'as commencé à dater, par exemple, quand t'as... Parce que, tu sais, le dating scene, c'est quelque chose quand t'es gay, quand tu commences, ou tu rencontres tellement des gens de partout. Est-ce que toi, t'as trouvé ça difficile un peu?
8: Ben, au début, non, parce que je pense que la vie du dating, justement, a beaucoup changé là, dans les dernières années. On remonte à ça, parce que là, j'ai comme 32 ans, remonte à 10 ans, là, c'était différent. Je trouve que les gens se rencontraient vraiment avec plus un désir d'authenticité, de « Hey, je veux vraiment apprendre à te connaître, bâtir une connexion. »
7: C'est plus naturel.
8: Ouais.
7: Ben oui.
8: Puis là, bon, c'est probablement avec l'arrivée des applications de rencontres, c'est comme on a tellement de choix, on a tellement d'apps différentes.
7: Ben oui, là, avec les Grindr puis les Sneakies, oublie ça.
8: C'est
7: là,
8: rendu de la consommation rapide, là, c'est du fast-food. Ouais. C'est « Ah, prochain profil, swipe à gauche. »
7: Mais je trouve ça fascinant qu'on soit rendu là. D'une certaine façon, tu sais. Puis ça, je pense que c'est pour n'importe qui, là, autant homme-femme, là, tu sais, c'est rendu comme ça. Mais je regarde, tu sais, je sais pas si tes parents sont encore ensemble, toi. Ouais. Même aussi, mes parents sont encore ensemble, puis j'ai toujours regardé ça un peu comme mes modèles, un peu, dans la vie, tu sais. Puis je me suis toujours dit, I really want this too, you know. Puis on dirait qu'avec les années, je me dis, non, on s'en va où, tu sais.
8: Ouais.
7: Avec ça, genre, ça se trouve-tu.
8: Mais oui, ça se trouve quand même. Tu sais, j'en vois des couples qui sont ensemble depuis longtemps. Oui,
7: c'est ça.
8: Ouais, mais souvent c'est ça, c'est des gens qui se sont rencontrés peut-être un peu à l'époque.
7: Ben oui, tu sais, je veux dire, il y a ça aussi, tu sais. Je pense, je sais pas, tes parents s'ils ont une grande âge de différence.
8: Pas tant, ils ont comme 6 ans de différence.
7: Moi, ils ont 12 ans de différence. Mais
8: les saluent d'ailleurs, ils sont peut-être allés.
7: Oui, ils nous écoutent. Ben là, bon matin.
8: Ouais, ça fait marié depuis 34 ans, félicitations. Mariage au mois d'août.
7: Mais je trouve ça tellement beau, tu sais, parce que. On dirait que maintenant, je vois des gens qui sont ensemble pendant 5 ans, puis les gens sont comme, mon Dieu, ça fait longtemps. C'est vraiment impressionnant. Puis je suis comme, what the hell? Like, 5 years, are you kidding me?
8: Ouais.
7: Il y a des gens qui sont ensemble for a lifetime, and that's so beautiful. Est-ce que t'es un romantique, toi?
8: À mes heures. Oui, je pense que quand je suis en amour, je suis romantique. J'en ai fait, là, mettre des petites pétales
7: sur les lits. Parce que là, si tu fais du théâtre, c'est sûr.
8: Ouais. J'aime ça faire des petites mises en scène. Là.
7: Est-ce que tu t'es déjà senti un peu... tu sais, quand tantôt, tu parlais de quand on est plus jeune puis on a l'impression qu'on est gay, on sait pas vraiment mettre le doigt dessus, mais à cause de la société, on s'est un peu refoulé, mettons. Est-ce que tu t'es un peu senti comme ça avec le fait d'être romantique avec d'autres gars, des fois? Parce que, tu sais, il y a des gars, des fois, à quel point qui sont bons de te descendre puis de dire ah t'es too much, tu sais.
8: Ouais.
7: T'es-tu déjà senti de même?
8: Non, je pense que c'est l'inverse.
7: C'est l'inverse.
8: Je suis sorti avec des romantiques aussi.
7: OK.
8: Fait que c'était comme une escalade un peu de.
7: Fait que c'était les deux, c'était fou en fait.
8: Ouais.
7: Non, je trouve ça intéressant qu'on en parle puis ce que je trouve très beau dans tout ça, c'est à quel point je pense que t'es vraiment resté toi-même à travers toutes ces années-là. Mm-hmm. Est-ce qu'il y a des fois que t'as l'impression que tu t'es perdu?
8: Que je me suis perdu. Je pense pas que je me suis perdu, mais je pense que c'est ça. C'est souvent des remises en question.
7: Okay.
8: Tu sais, souvent, là, j'ai été en couple. Des fois, ça s'est moins bien terminé. Puis après ça, le questionnement qui revient de « Hey, j'ai-tu vraiment envie d'être en couple? » Tu sais, je suis bien célibataire. Fait que souvent, c'est ce questionnement-là. Je me sens pas perdu, mais c'est ce questionnement-là qui me revient de me dire « Hey, j'ai-tu vraiment envie d'être en couple? J'ai-tu besoin d'être en couple? J'ai la chance d'avoir un cercle d'amis tellement exceptionnel, d'une famille que j'aime beaucoup. Fait que je suis ouvert à rencontrer, mais c'est ça, des fois, c'est ça. Je me suis posé cette question-là.
7: Ouais, puis je pense qu'on se pose surtout cette question-là quand on a des amis qui sont tellement malheureux dans leur couple. On se dit, mon Dieu, qu'on est bien. Mon Dieu, qu'on est bien. Mais c'est ça, tu sais, tu fais ce que t'aimes, t'es bien entouré, t'as une belle famille, mais tu restes quand même. Fait que de ce que je comprends, t'es célibataire en ce moment.
8: Ouais.
7: OK. Ça a-tu longtemps ou ça fait?
8: Ça fait depuis. Je suis tellement pas bon dans les dates. Je dirais 2 ans? Deux ans et demi?
7: OK. Fait que FM 103.3, faut envoyer les candidatures.
8: Ah, c'est Bessing plus. Peut-être 3.
7: She knows everything about you, right? Mais t'es avec nous aujourd'hui. En fait, c'est comment vous connaissez?
8: Oui, ben, je suis avec ma meilleure amie, Carissa.
7: Oui.
8: On se connaît depuis. Ben, c'est ça. Elle fait partie de mon groupe d'amis du secondaire.
7: OK.
8: Fait que ça fait, je pense, 18 ans qu'on se connaît.
7: Ah, c'est ça.
8: Ouais, j'ai des amitiés de longue date.
7: Elle t'a vu évoluer, elle, en fait.
8: Ouais, elle a suivi des dates.
7: Exact, ouais, c'est ça. Tantôt, elle est comme. Hey, c'est vraiment cool. Merci d'être ici. Ça me fait plaisir. On s'en va en pause. On vient tout de suite. 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
1: J'ai eu le plaisir de recevoir Vincent Bellefleur avec moi ce matin au FM 103.3, qui est avec nous. Merci d'avoir été parmi nous. T'as une belle petite annonce à nous faire.
2: Oui, je vais faire des lectures publiques dans les maisons de la culture au mois d'octobre et novembre. Ça vient d'une pièce de théâtre qui s'appelle Hitch. Fait que ça parle un peu de la vie du réalisateur Alfred Hitchcock.
1: Ah, wow.
2: C'est avec Michael Aoudja, oui. Avec France Parent, avec Vincent Bilodeau. Puis on va jouer ça, c'est ça, dans les maisons de la culture de Montréal, octobre-novembre. Si vous voulez aller voir, c'est théâtregbr.com. Les dates sont affichées. C'est cool, là, c'est un suspense. Il va y avoir un meurtre. On suit un interrogatoire.
1: OK, ouais, ça me parle vraiment beaucoup. Merci d'avoir été tellement transparent avec moi ce matin pour ta belle ouverture. Ça me fait plaisir. Pour une première expérience radio, j'ai trouvé ça incroyable. Donc, il va falloir que tu reviennes. Fait que merci d'avoir été parmi nous.
2: Merci à toi, j'ai beaucoup de plaisir.
1: On revient tout de suite à FM 103.3. Les week-ends allumés. Merci FM 103.3 pour une autre belle émission. Ça me fait toujours plaisir de vous retrouver à tous les dimanches matins. N'oubliez pas que vous pouvez me rattraper sur le site du FM 103.3 et sur toutes les plateformes de streaming. Merci à vous, bon week-end!

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7: Bonjour tout le monde, bienvenue à Dimanche, on lit. Je suis Véronique Pascal, de retour avec vous un dimanche sur deux pour vous parler de livres tout azimut. C'est mon objectif, je vous avoue, pour le bien de cette émission, je sors de mon propre sentier battu. Groupe et je cherche des perles que je n'aurais pas lues s'il n'y avait pas eu Dimanche, on lit. Merci pour ça, tout le monde. C'est un grand privilège de vous retrouver. Au programme aujourd'hui, je reçois Christian Lalumière. Christian vient nous parler de son livre pour enfants « Je t'aime plus que tout », publié chez Dominique et compagnie. C'est un livre qui aborde le deuil d'un enfant qui perd sa grand-maman adorée, un premier deuil, hein, souvent dans nos vies. Alors, c'est un livre important à mettre dans les mains d'un petit qui vivrait cette grande émotion pour la première fois ou pour le préparer à tout ça. Avec Christian, je veux parler aussi de polyvalence chez les créateurs québécois. Christian, c'est aussi un scénariste, un réalisateur. On a beaucoup vu son travail à la télévision, vous allez voir. C'est un mordu de culture populaire et de culture québécoise. Alors, ça sera pas plate. Restez pour ça. Il va également nous proposer son éloge du jour et je pense que ça va bien résonner avec vous. Et quant à moi, évidemment, en début et en fin d'émission, je vous partage quelques coups de cœur que j'ai eus dernièrement. Je lis, ça arrête pas. Et tout d'abord, en ouverture, je voulais vous parler de mes deux nouvelles obsessions culturelles. Excellente, si le temps de lire vous manque. Vous êtes prêts? Ça part! Chers amis, c'est l'été, on est en plein dedans, et je vais vous faire une confidence. Je suis personnellement en train d'apprendre à arrêter de forcer les choses. Voyez, je suis une personne disciplinée, volontaire, pleine d'énergie, toujours prête à tout donner pour un projet, mais là, je cherche à être un petit peu plus dans le flow, dans le courant de la vie, plutôt qu'une pagaie à la main en train de me débattre dans les rapides. Par contre, c'est pas parce que je suis dans cet apprentissage-là que je veux vegger et rien foutre de mon temps. Une de mes valeurs fondamentales, c'est d'apprendre. Fait que, qu'est-ce qu'on fait avec ça? Voici deux choses bien relaxes que j'ai implémentées dans mes habitudes culturelles dernièrement, qui me font beaucoup de bien et qui n'exigent pas que je sois assise 100 heures devant un livre, bien que vous le savez, je le fais. C'est juste que moi, je suis un petit peu boulimique de culture. Alors, c'est quoi mon truc numéro 1 cet été? Les balados. Pour vrai, quand on ouvre cette porte-là, on réalise que ça va dans tous les sens. On est vraiment dans l'âge d'or du balado. Il y a abondance et c'est compliqué de s'y retrouver, franchement. Alors, j'ai des recommandations pour vous, bien évidemment. Je connais plein de monde autour de moi qui ne sont pas encore des habitués du balado. Alors, voilà, c'est votre point de départ, groupe. C'est le signe de la vie que vous attendiez pour vous y mettre. À faire en prenant une marche, en pliant des bas, en passant l'aspirateur. Moi, j'haïs ça, ces tâches-là. Alors, voilà, les balados ont sauvé la mise pour la domesticité et la qualité de ma relation amoureuse. Voici mon top 6 de découverte. La boîte française Louis Média. Louis comme le sens de Louis, d'accord? Louis, c'est un média et producteur de podcasts journalistiques et narratifs. Donc, il y a toujours un aspect du récit, du storytelling très important dans les podcasts de Louis Média, à travers une ligne éditoriale exigeante qui est profondément ancrée dans la recherche de sens, de nuance et de compréhension du monde. J'adore la présence du mot « nuance ». Il nous manque beaucoup, ce mot, dans notre quotidien de 2026. Louis Média s'est imposé comme l'un des médias pionniers et référents dans le domaine du podcast en France. Leur mission est de faire comprendre et ressentir le monde en donnant une voix à des récits culturels, sociaux et intimes portés par une sorte de sensation immersive, une réalisation de très haute qualité et une rigueur journalistique forte. Sur Louis, je recommande « Le mal de mère » de Chloé De Broca sur le tabou de la violence des mères. C'est un sujet qui est dur, mais traité avec beaucoup de sensibilité. J'ai adoré ces trois épisodes-là. Il y a aussi « Ou peut-être une nuit » de Charlotte Pudlowski sur l'inceste dans les familles, un autre sujet qui est plus rough, mais je ne sais pas pourquoi, on dirait que le fait de le passer dans le médium de Louis, ça fait que ça se digère un peu mieux. J'ai trouvé ça magnifique. Si on veut plus de légèreté, allez sur émotion. Émotion, c'est plein de questions qu'on se pose tous comme adultes, un peu plus légères, comme qu'est-ce qu'on fait avec notre colère? Pourquoi est-ce qu'on prend du plaisir à détester les gens? Est-ce qu'il faut se forcer à parler à des inconnus? Des petits 30 minutes où on interroge à la fois des citoyens comme vous et moi, mais aussi des spécialistes en la matière, des psychologues, des psychiatres, etc., qui peuvent nous aider à creuser ces sujets-là qui nous traversent tous les jours. Bref, Louis Média, allez découvrir ça. En plus, majoritairement tenu par des femmes, si ce n'est pas complètement tenu par des femmes. Bref, je suis pro-femme au Québec. La boîte Transistor Média, basée à Gatineau, propose plein de projets locaux. Mon préféré, c'est le balado Hanté. Des histoires qui ne s'expliquent pas, ça fascine, ça attire. Hanté, c'est trois saisons d'histoires locales bien racontées à écouter le soir quand la nuit tombe doucement pour se faire des petites peurs. J'ai adoré le balado Hanté. J'ai trouvé que les histoires étaient formidablement bien racontées. Pour les jeunes publics, je vous recommande La Puce à l'oreille. Bon, je suis un petit peu vendue. J'ai fait souvent des projets avec eux. Je le dis tout de suite d'emblée. Et eux, je les aime vraiment. La Puce à l'oreille imagine, crée, produit et diffuse des contenus audio-narratifs, balado, podcast, parcours sonore, audio guide, etc. pour enfants et adolescents et adolescentes francophones. Travaille aussi à la démocratisation de l'audio-narratif jeunesse via des ateliers, des événements, des formations et du développement d'avenues qui sont novatrices en matière de diffusion. Alors, pourquoi pas amener nos enfants dans le domaine du balado? Tu sais, des fois, on est en voiture, puis j'ai entendu dire, j'ai pas d'enfant, que Baby Shark revenait souvent, des choses comme ça. Comment faire pour se sortir de l'infernal roue qui tourne des chansons pour enfants qui veulent rendre les parents fous? Eh bien, s'intéresser au contenu balado jeunesse, peut-être. Pour ma part, j'ai participé à certains de leurs projets. Le journal des bonnes nouvelles des As de l'info, c'est 5 minutes où est-ce qu'on donne deux bonnes nouvelles aux enfants, des nouvelles sur l'environnement ou sur la politique, etc. Et en même temps, c'est une initiation à l'actualité. J'ai travaillé aussi pour Espace pour la vie, mais mon chouchou, j'ai même pas participé à ce projet-là, fait que c'est vous dire. Ça s'appelle « Allô, la puce ». C'est des questions que les enfants déposent sur un répondeur et on prend le temps de leur répondre. Oh, j'adore. « Dis-moi pourquoi » sur Audio Means, ça ressemble un peu à ce dernier podcast dont je vous ai parlé. C'est du contenu français, 2 minutes top chrono sur les grandes questions qui allument les enfants. Pourquoi on pleure? Pourquoi on a des poils? Pourquoi le ciel est bleu? Même moi, comme adulte, j'ai pas la réponse à toutes ces questions. Donc, écoutez ces petits « dis-moi pourquoi » me donnent des réponses à des questions existentielles. Et ensuite, je peux passer l'information à mon enfant préféré de mon environnement. La guerre de 2,5, c'est la guerre de 3 du point de vue des femmes. très 21e siècle, cette fiction sonore délirante où Hélène de Troyes, durant une date Tinder, raconte ses déboires avec Ménélas et Paris, est absolument délectable. La grande question, pourquoi on fait pas plus de fiction audio au Québec? Probablement parce qu'il n'y a pas beaucoup d'argent. Mais bref, moi je vous recommande vraiment cette guerre de deux ennemis. J'ai adoré l'écriture. C'est sur France Culture. Garochez-vous là-dessus. Je termine mes recommandations du jour avec mon nouveau chouchou, Beachologie de Vanessa Destinée sur Urbania. On approfondit avec elle les phénomènes de la culture populaire sans langue de bois. J'adore l'espèce de côté lâche et lousse d'embrousse de Vanessa Destinée. On va parler ici du BBL et des abdos bizarres de Drake, des hauts et des bas de la carrière de Lizzo, du côté cringe, du retour raté de la musique de Will Smith. Bref, c'est super divertissant. C'est pas juste du bitchage, by the way. Il y a beaucoup aussi mettre de l'avant des vedettes qu'on aime et qu'on a envie de voir et de mieux connaître. Je pourrais continuer pendant des heures avec mes recommandations au groupe. Mais pour moi, le balado, c'est le moyen pour me motiver à faire des choses difficiles de ma domesticité. Et le balado rend ses passages moins douloureux. Voilà, c'est ma première astuce pour passer à travers cet été où je découvre la douceur de vivre. Aussi, si vous voulez des lectures, mais qui vous prennent un peu moins de temps, lire des gens pertinents en format court, en mode essai, moi, ça me satisfait grandement. La deuxième astuce cet été, pour se donner un break tout en se cultivant, c'est de lire des infolettres sur Substack. Substack est une plateforme média dédiée à la vidéo, l'écriture, les podcasts et les communautés qui sont centrées sur les créateurs, tout en fonctionnant par abonnement. Il y a beaucoup, par contre, je vous le dis, de contenu qui est gratuit. Texte, dessin, balado, etc. Si vous tripez, vous pouvez les soutenir, ces créateurs-là, en donnant des montants dérisoires, là, l'équivalent d'un café, et tout ça pour obtenir des contenus plus exclusifs encore. Au Québec, je recevrai bientôt des créatrices qui ont décidé de nous donner la version québécoise de Substack qui s'appelle Pavillon. On a des créateurs québécois formidables qui sont sur Substack et sur Pavillon. Moi, je veux pas faire de chicane, alors je vais parler de tout ça. On reviendra sur Pavillon et là, je vais vous parler un peu de les autrices, car je suis en ce moment plus attirée par le contenu fait par des femmes sur Substack. Alors, il y a Lena Dunham, qui vient de sortir son livre « Fame Sick », mais vous l'avez peut-être connue comme autrice de la série « Girls », qui est un must des années 2010. Elle jouait dedans aussi. Son Substack est à son image, échevelé, intelligent, profond, unique, et ça parle de mode. J'adore la mode. Il y a Victoire Tuaillon, qui avait créé le podcast féministe « Les couilles sur la table » et qui a maintenant son infolettre qui s'appelle « Renverser la table ». Beaucoup de recommandations de lecture. Victoire est aussi une fan du yoga et des techniques de respiration. Alors, elle ne parle pas seulement que de politique ou de féminisme, elle parle aussi de mode de vie. Moi, ça me convient comme mélange. Léa Clermont-Dion nous parle dans son Substack de politique, d'art, de féminisme. Son infolettre se nomme « Par vague ». Je vous garoche ça, hein, la gang, puis vous choisissez là-dedans, comme dans une boîte de chocolat, ce qui vous convient le mieux. Nous avons Kim Lévesque-Lisotte qui a son infolettre, Liz Plank qui saupoudre son travail de culture populaire. C'est tellement intéressant, le point de vue de Liz Plank. Son infolettre est absolument délectable. Il y a aussi l'intellectuelle Naomi Klein qui vient tout juste de commencer à publier sur Substack. Vraiment, là, on est dans la grande vague de Substack et je vous invite à commencer à vous y intéresser. Moi, j'ai fait le dimanche matin un petit moment où est-ce que je parcours mes Substack préférés. Là, il y en a plein que j'ai pas nommé, mais vraiment, ça vient de rentrer dans mes habitudes de vie parce que j'ai envie de consommer du contenu et de faire démentir cette idée selon laquelle quand on lit quelque chose sur Internet, ça ne s'ancre pas dans les cerveaux. Je trouve que Substack, c'est vraiment l'endroit où l'information que je lis, que je décrypte là, elle va s'ancrer dans ma tête beaucoup plus qu'un post, par exemple. Voilà tout le monde, c'était mes deux trucs de l'été pour apprendre tranquillement pas vite à arrêter de forcer les choses et d'être plus dans la rivière de la vie au lieu de pagayer à l'envers du courant. On va prendre une petite pause avant de retrouver mon invité du jour, Christian Lalumière. Surtout, restez avec nous, bougez pas.
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7: De retour au 103.3 FM, je suis avec Christian Lalumière. Christian, je vais te présenter.
2: Go, vas-y.
7: Tu es... T'as le droit de rugir, t'as le droit de dire pas ça, pas tout à fait,
2: Ah ben là, je te laisse aller,
7: Mais à la fin, s'il te plaît, parce que là, je vais beurrer la toast, parce que moi, je t'aime. Alors, ben, il y a plein de monde qui t'aime, en fait. Les gens vont te découvrir, et c'est ça qui me fait plaisir dans mon émission, faire découvrir des gens. Alors, Christian, tu es un véritable artiste tentaculaire, tu es prolifique, tu te définis comme un réalisateur multidisciplinaire. Tu sais mettre à profit tes expériences de comédien. On t'a vu dans Radio Enfer, Le Négociateur. Tu es également scénariste, concepteur pour le cinéma et la télévision. Tu as fait une incursion dans le monde théâtral, assuré des mises en scène, notamment de cabaret techno-opéra.
2: Mm-hmm.
7: Je savais pas ça, à la SAT, qui s'appelait A Night at the Red Light. Je suis comme excitée pour le passé parce que ça m'aurait vraiment intéressé.

0: repasse parce qu'il y en a eu plein d'autres depuis, mm-hmm. mais là, je nomme quand même des trucs qui peut-être vont allumer des lumières. Tu as gagné des prix. Tu travailles constamment au développement de nouveaux projets en fiction et de documentaires pour la télévision et le cinéma. Et aujourd'hui, on va jaser de ta polyvalence, mais également de ton livre parce que c'est une émission sur la littérature. Non, mais j'adore parce que nos artistes sont tellement polyvalents au Québec qu'en plus, ils ont écrit un livre, ce qui est ton cas. Tu as écrit « Je t'aime plus que tout » qui est édité chez Dominique et compagnie. Christian, comment te sens-tu face à ta description?
1: Mais là, mon Dieu, je vais t'engager comme mon agent.
0: Ça, c'est sûr.
1: Tu feras ma représentation à l'international, j'adore tout.
0: Oui, ben, je peux faire ça aussi à temps partiel. 250 $ de l'heure, s'il vous plaît. Alors, comment tu sais d'être une personne polyvalente, multidisciplinaire? Est-ce que ça se pourrait pour toi être unidisciplinaire, mettons? Est-ce que tu l'as, cette vie-là, est-ce qu'il y a un Christian dans ton imaginaire qui est comme one track?
1: Non, je suis trop curieux pour ça. J'ai trop le désir de vouloir aller comme fouiller à gauche, fouiller à droite, explorer toutes sortes d'affaires, explorer différents types d'art. Mm-hmm. Tu sais, j'ai toujours été un amateur de culture. Là. Depuis que je suis tout jeune, c'était vraiment comme un trip d'aller voir des... Tu sais, avec mes parents, on allait voir des shows, des films, toutes sortes d'affaires, autant du théâtre d'été que de l'opéra. On se promenait dans différents types d'art, des galeries d'art. Tu sais, mes parents, c'était des tripeux d'art, des amateurs d'art, puis ils nous ont inculqué ça à moi puis mon frère. Puis il y avait toujours cette... Ouais, ce désir-là de travailler sur différents médiums, de collaborer avec différentes personnes, d'explorer, d'expérimenter, de vouloir aussi évoluer. Mm-hmm. Tu sais, parce qu'on dirait qu'en faisant toujours un peu le même type de projet, des fois, on est catégorisé, casté dans une différente chose. Donc, en travaillant comme un peu l'hybridité, ça te permet un peu de plonger dans différentes affaires. Un peu comme tu as un buffet devant toi, puis tu peux te promener de l'italienne,
0: de
1: spaghetti au egg roll. Puis...
0: Wow, j'adore. Le buffet artistique de Christian Lamière.
1: Ah, voilà.
0: Ça pourrait être ça, tu sais, le thème de l'émission, le titre de l'émission. Puis, je trouve que c'est intéressant aussi cette polyvalence-là. Peut-être qu'on le réalise pas toujours quand on est plus en position de spectateur ouais. ou quand on regarde nos artistes travailler, mais le fait d'être polyvalent nous permet de choisir le meilleur médium pour aborder certains sujets aussi. Tu sais, toi, tu...
1: Absolument, parce que des fois, c'est ça, on a comme un sujet, puis on dit « Ah ben, OK, j'ai cette idée-là. » Mais là, cette idée-là, c'est quoi son meilleur moyen de communication? Mm-hmm. Donc, c'est-tu le long-métrage, le court-métrage? Ah non, je pense que ça pourrait être une série télé. Ou des fois, ah, il y a peut-être quand même il y a un projet théâtral là-dedans. Mm-hmm. Ou il y a peut-être un livre.
0: Absolument.
1: Puis donc, des fois, de jouer...
0: Public aussi?
1: Oui.
0: Les publics cibles.
1: Absolument. Là. Puis ça permet, encore là, c'est toujours des... Moi, je crois beaucoup aux vecteurs de communication puis au public, à qui je m'adresse. Puis qu'est-ce que je veux lui dire? Tu as fait compte d'une de mes premières expériences en documentaire. J'ai suivi pendant un an Denise Filiatro.
0: Wow!
1: Donc ça, c'était mon école. L'école filiatroesque.
0: My God, il y aurait beaucoup... Juste sur cette expérience.
1: Juste ça, on pourrait faire une série de podcasts.
0: Mon année avec Denise.
1: Mon année avec Denise. Mais écoute, c'était super intéressant. Puis en fait, quand c'est une femme de grand talent, mais qui avait toujours ce rapport-là au public, cette importance-là, cette personne-là va venir voir mon show, va écouter mon émission de télé, va aller au cinéma voir mon œuvre. Bien, j'ai comme un respect face à cette personne-là. Puis on dirait que je l'ai toujours eu en tête aussi. Puis tu sais, j'ai étudié en communication, donc l'importance du message.
0: Oui.
1: L'importance de... Tu sais, j'ai toujours cru aussi à la philosophie de donner et recevoir.
0: Oui, oui, oui.
1: Donc, tu sais, je t'offre mon œuvre, mais en même temps, tu sais, il y a un échange qui se crée là. Donc, ça aussi, je trouve ça quand même intéressant à approfondir, à jouer avec ça.
0: Absolument. Puis c'est intéressant parce que là, mettons, sur le livre, tu abordes quelque chose qui est... Dans la vulnérabilité, tout le monde porte cette blessure du deuil. Mm-hmm. On a tous souvenir de la première fois qu'on a vécu cette émotion-là du deuil. Pour certains, c'était à la toute petite enfance. Pour certains, c'est arrivé plus tard. Dans ton livre, on est face à un enfant qui comme chemine à l'intérieur ouais. d'un deuil. Il y a quelque chose par rapport à la temporalité aussi. On ne sait pas... Déjà partie dès le départ? Est-ce qu'elle part pendant? Ou on sent qu'elle va peut-être partir, mais comme si on lui avait dit « Oh, attention, grand-maman n'est pas éternelle. » Mais mm-hmm. Je trouve ça bien intéressant, ce flottement.

0: Là, comme on veut t'amener le deuil comme sujet, genre tu vas le vivre, puis là, maintenant, tu es dedans. Est-ce que tu peux nous parler un peu de ce qui t'a amené à vouloir traiter de ce sujet-là ou produire même un livre sur ce sujet-là?
1: Ben oui, tu sais, parce qu'en fait, écoute, moi, c'est mon seul livre. C'est mon seul projet, c'est mon premier projet. Puis en fin de compte, c'est tiré d'une expérience super personnelle. C'est mon lien avec ma grand-maman. Mm-hmm. Puis moi, tu sais, tu parlais d'un premier deuil. Ben moi, c'est un peu mon premier vrai deuil, si on veut. Donc, ma grand-maman était quelqu'un qui était très près de ma famille, la mère de ma mère, qui était aussi un peu indirectement la mère de mon père. C'est quelqu'un qui était très présent au sein de notre famille, mais aussi dans ma relation avec elle. C'était une amie, une confidente qui m'a encouragée dans tous mes processus d'audition quand j'étais jeune. Puis, elle trouvait ça belle fun. Puis, tu sais, on jasait, on faisait des activités culturelles ensemble. Il y avait tout ce rapport-là avec elle. Puis en 2019, à l'âge de 95 ans quand wow. même, mamie est décédée. Voilà. Puis tu sais, je veux dire, elle est décédée là, tout bonnement. Là. Elle s'est couchée, puis elle s'est pas relevée. Là, une belle mort, tu sais, je veux dire, tout
0: comme
1: ça.
0: Comme on voudrait.
1: Comme on voudrait, tu sais. Puis 2020, la pandémie arrive. Et donc, il se passe, comme on sait, la première vague de pandémie, avec tout ce qui se passe dans les CHSLD. Mamie n'était pas dans un CHSLD. Mais c'est sûr que ça faisait quand même, ça faisait un an. Mamie est morte en avril 2019. Donc, tu sais, avril 2020, là, on est un peu comme dans le cœur de la première vague de la pandémie. Et là, je vois tout ce qui se passe. Puis c'est sûr qu'on dirait que je pense à ma mamie, à ma grand-mère. Puis, à ses funérailles, j'avais écrit une homélie. Puis c'est moi qui avais été mandaté d'écrire l'homélie de pour mon groupe de la famille tout ça. Puis les gens avaient été super touchés par mon homélie. Puis je lis ça, je pense à ma grand-mère, je pense à mamie. Puis tout d'un coup, on dirait il y avait quelque chose du deuil, mais il y avait quelque chose aussi de très lumineux dans la façon que j'avais écrit cette homélie-là. Il y avait quelque chose qui était aussi d'une histoire un peu. C'est que t'es pas juste un hommage, mais voilà.
0: Quelques déformations professionnelles.
1: Le scénariste en moi avait raconté l'idée du storytelling, ben toujours. Oui. Donc, il y avait comme quelque chose du storytelling. Puis là, il y avait comme quelque chose dans ce moment-là précis, au moment de... T'sais, l'humanité vivait quand même quelque chose là, qui me raccrochait à ma mamie puis qui me faisait du bien de penser à elle. Mm-hmm. Puis là, j'étais là, ah, il y aurait quelque chose à faire avec ça. Donc là... Tranquillement est venue l'idée de « Ah, il y aurait peut-être un livre à sortir de ce projet-là, de cette homélie-là. » Donc, comment rendre un dernier hommage à mamie, mais comment aussi rendre un hommage à tous nos grands-parents, mm-hmm. nos parents. Puis, tranquillement, je me suis remis à réécrire un peu mon homélie, mais à lui donner comme un peu une boucle un peu plus universelle, si on veut. Puis là, il y avait tout cet aspect-là de parler du deuil, mais parler du deuil avec une lumière, tu sais, avec une humanité, oui, une vulnérabilité, mais avec une délicatesse. Là, j'avais le goût d'être dans le... Parce que pour moi, le deuil, c'est... Oui, on a de la peine, puis tout ça, mais c'est tous les beaux souvenirs. Mm-hmm. Tu sais, moi, ma mamie, c'est une succession de souvenirs qui me fait rappeler qui était ma mamie, là, mm-hmm. ma grand-maman. Donc, il y avait tout ce côté-là qui était comme super personnel, puis qui, disons, tranquillement, ben là, c'était travailler, peaufiner ce texte-là, lui donner corps, lui donner vie. Puis je voulais pas nécessairement faire un livre pour enfants.
0: OK.
1: Il y avait comme quelque chose, tu sais, je t'aime plus que tout, c'est un livre pour enfants, mais il y avait comme une dimension 7 à 77 ans. Quand je l'écrivais, on dirait, il y avait quelque chose que j'étais comme, ah, oui, mais quelqu'un peut avoir 45 ans, le lire et réfléchir à quelqu'un qui a aimé puis qui est plus là. Mm-hmm. Parce que, tu sais, dans le livre, on le voit, là, c'est vraiment comme une succession de souvenirs. Et peu à peu, comme tu disais, en fait, quand on se rend compte comme, ah, finalement, sa grand-maman est pas là, mais elle est encore là. Elle est présente. Il y a comme joué sur la présence et l'absence.
0: Les illustrations sont très parlantes à ce niveau-là de Baptiste Puot, oui. que je ne connaissais pas, mais tu sais, c'est tout au crayon de bois. Donc, ça ajoute, je trouve, la petite touche de l'enfance, même dans le livre. on porte tous un enfant là en nous, mm-hmm. qui ne s'en ira jamais. Ça a été quoi la négociation? Parce que c'est très filmique aussi. Il y a comme, on dirait, on sent à travers les images quasiment comme des traveling.
1: Ouais.
0: On voit la grand-mère. On glisse d'une image à une autre. Ça a quelque chose de qui correspond aussi à ton background. Fait comment ça s'est passé, cette collaboration-là, avec l'illustration?
1: Mais en fin de compte, c'est tout avec la maison d'édition, tout ça.
0: OK.
1: T'sais, au début, ça a été, disons, de trouver un éditeur. Donc, tu sais, moi, j'avais mon texte, trouver le bon match entre mon texte et un éditeur. Puis, en fin de compte, chez Dominique et compagnie, l'éditrice en chef, Mathilde, en fin de compte, avait aussi un lien particulier avec sa grand-mère. Donc, il y a quelque chose encore là. Tu sais, c'est un dating process, hein?
0: Absolument.
1: Les projets, puis tout
0: Tinder
1: ça.
0: Tinder édition.
1: Tinder creative.
0: C'est vraiment ça,
1: mais c'est vraiment ça. C'est de trouver, en fin de compte, un éditeur, un producteur qui va, oui, aimer ton projet, mais qui va, en fin de compte, trouver des fois un genre de vecteur ou un lien plus personnel.
0: Mm-hmm.
1: Puis, dans ce cas-ci, ben, Mathilde, elle aussi avait un lien avec sa grand-mère. Donc, là, déjà, il y avait ce rapport-là. Donc, tu sais, retravailler un peu le texte avec Mathilde et tout ça. Puis là, quand après ça est venue l'idée de l'illustration, ben là, on discutait. Parce que moi, quand j'étais jeune, je dessinais beaucoup au crayon.
0: Mm-hmm.
1: Puis j'ai fourni à la maison d'édition plein de photos de ma grand-mère.
0: Oh, OK.
1: Des photos, tu sais, j'avais comme un genre de mood board que j'avais créé déjà dans mon pitch de départ. Donc déjà, je voulais quelque chose de bois, pas tout à fait une grande saturation. Là. Il y avait quelque chose un peu comme pastellisant,
0: ouais.
1: Ou dans l'effacement. Là.
0: Mm-hmm.
1: Tu comprends? T'sais, on parlait de présence et d'absence. T'sais, je voulais pas que ça soit genre du gros crayon feutre puis des couleurs vibrantes. Il fallait qu'il y ait comme une douceur dans tout mm-hmm. ça. Donc, dans le trait de crayon, dans l'approche. Puis, en travaillant avec Dominique et compagnie, ben là, après ça, ils ont trouvé des artistes, des illustrateurs qui allaient dans ce même sens-là.
0: Mm-hmm.
1: Puis là, avec la maison d'édition, là, c'est comment développer tranquillement le storyboard.
0: Oui.
1: Comment disperser le texte à travers les illustrations. Parce que quand on regarde le livre, au final, tu sais, au début, je m'étais dit, sur chaque petit bout de texte, il va y avoir des illustrations.
0: Mm-hmm.
1: Mais non, ils ont comme laissé des pages, c'est comme des pages doubles avec mm-hmm. des grandes illustrations. Puis tout d'un coup, on tombe à une page double, puis là, il y a du texte. Donc, il y a quelque chose dans la respiration, de le savourer, de prendre le temps, permettre à la réflexion,
0: mm-hmm.
1: à la mémoire de se faire. Parce qu'il y a plein de gens qui disaient, des professeurs qui m'ont écrit que des fois, avec des petits-enfants, tu vois, le livre, c'est à peu près 5 ans, mais des fois à la maternelle ou tout ça, des fois, des jeunes enfants qui vivaient le deuil, ils racontaient cette histoire-là. Pour encore là, matérialiser,
0: oui.
1: Ramener l'idée du souvenir, des bons souvenirs. Essayer de rendre un peu l'expérience comme positive du deuil. Là.
0: Mm-hmm. Ou en tout cas de la...
1: Réconfortant.
0: De la regarder d'une autre lunette que la simple... c'est de la souffrance, puis c'est injuste, puis...
1: Oui!
0: Mais je trouve que l'accord image-mot est vraiment bien... Dans ce livre-là, l'équilibre est là. Puis ça me fait même réfléchir, j'ai pas pensé à ça, mais que dans nos livres pour adultes aussi, des fois, ça mériterait des respirations comme on est tellement sur un beat, genre tac, tac, tac, tac. Des fois, même dans nos livres, il y a comme un truc, genre ça avance, ça avance, ça avance,
1: ah,
0: ça avance.
1: Oui, là. Puis quand on veut du page turner.
0: Puis, c'est OK, peut-être que pour certains livres, ça le fait, tu sais, ce rythme-là, mais
1: mm-hmm.
0: je réalise que je l'apprécie aussi quand on est sur des sujets peut-être un peu plus pointus ou sensibles de, tu sais, une page où est-ce qu'il y a un mot.
1: Oui.
0: Ou, tu sais, une illustration, parce qu'on a besoin de respirer certaines choses, on a besoin... Il y a même des livres maintenant qu'il y a comme des... c'est pas une fin de chapitre, mais juste comme 3 petits points... Juste pour dire, tu sais, je vais me déposer ici, je vais refermer le livre, je vais attendre 2 secondes avant de continuer.
1: Mm-hmm.
0: Tu sais, cette vitesse-là aussi, des fois. Fait que je trouve que c'est ça dans ce livre-là, tu sais.
1: Ben, merci. Puis, tu sais, en fin de compte, on parle de vitesse, mais tu sais, je dirais qu'on pourrait parler de temps.
0: Mm-hmm.
1: Parce que, tu sais, l'histoire que je raconte, oui, dans le livre, c'est l'histoire d'un petit garçon qui perd sa grand-maman. Mais en fin de compte, c'est l'histoire de ma vie, moi, avec ma grand-maman.
0: Mm-hmm.
1: Donc, les premières images que je jouais avec ma grand-mère, oui, c'était le petit garçon, mais à la fin de l'histoire, on dit, tu sais, je voudrais être le champion de la dame de pique. C'était moi, adulte, qui jouais avec ma grand-mère aux cartes. Je voudrais fêter mon 95e anniversaire dans un bar à la mode. T'sais, on a fêté le party de ma grand-mère chez Roger.
0: Ah, wow!
1: À 95 ans, là, tu sais.
0: Wow.
1: Donc, mamie était comme « Wouhou! » Mais pour moi, c'est un peu ma vie. C'est plein de souvenirs de ma petite enfance jusqu'à dans ma quarantaine. Donc, il y avait aussi cet espace-là dans la lecture, dans l'oralité, dans le page-turner, qu'il fallait comme cette respiration-là de la vie, finalement.
0: Absolument. Puis, est-ce que cette expérience-là d'écriture pour les jeunes publics, pour les jeunes lecteurs, te donne envie d'en faire d'autres? Est-ce
1: que vraiment?
0: Il y en a-tu d'autres que dans les tiroirs qui s'en viennent?
1: Ben, imagine-toi donc que eux m'ont approché pour faire un frisson.
0: Oh my God!
1: Je savais que t'aimerais ça. Oh,
0: j'ai comme une émotion. Désolée, cher
1: auditeur.
0: C'est juste que moi, j'ai vraiment quelque chose avec les romans pour ados de peur. Ça me... Je sais pas, là, j'ai vraiment quelque chose avec ça. Oh!
1: À vous, okay. C'est quand même fou. Mais là, oui. T'es, donc là, c'est lancé. Puis là, parce qu'en fin de compte, ils ont la collection Frisson, mais il y a la collection Frisson de la petite enfant. Je pense que ça commence presque à 5 ans, puis ça peut aller jusqu'à adolescent. Donc là, moi, je suis en train de travailler sur un projet pour les 8-9 ans. Là.
0: Oh.
1: À peu près.
0: On dirait que ça m'émeut. Bon, écoute, on va prendre une petite pause. On se retrouve au 103.3 FM après la pause pour le segment Éloge. Christian, tu nous as préparé une éloge.
1: Oui.
0: Bien hâte d'entendre ça. On revient tout de suite.
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0: De retour au 103.3 FM, nous sommes encore avec Christian Lalumière. Christian, tu nous as préparé une éloge. C'est mon segment où est-ce que j'invite nos invités. Je suggère, je propose à nos invités d'entrer en profondeur dans une déclaration d'amour avec une autrice qui a été fort pour eux ou qui est comme une lumière dans leur ciel en ce moment. Alors, vas-y, la parole est à toi, mon cher.
1: Oh mon Dieu, je me sens une petite pression.
0: Mais non, tu peux y aller simplement aussi. Là. J'ai peut-être fait trop.
1: Mais là, stand by tout le monde. Mais en fin de compte, quand tu m'as dit il faudrait que tu fasses une éloge sur quelqu'un, je réfléchissais. On dirait que j'avais comme 1000 noms qui sont arrivés dans ma tête. Mmh. Puis finalement, je pense qu'il y avait une seule personne pour moi que c'était clair, c'est Michel Tremblay. Mmh. Je peux pas... C'est cliché, mais je peux pas passer à côté de cet homme-là qui a été marquant pour la culture au Québec. Mm-hmm. Il a fait balancer le Québec dans le Québec moderne, là, tu sais, en 1968 avec les Balsards, amener le joual sur la scène, nous qui venons du théâtre français. Tu sais, je veux dire, il y avait quelque chose d'extraordinaire dans prendre des gens ordinaires puis les propulser à titre d'héros, là.
0: Oui, absolument.
1: Il y avait quelque chose qui était extraordinaire, mais il y avait quelque chose qui, pour moi, Michel Tremblay, est de l'ordre de l'identitaire. Mm-hmm. Tu sais, en fait, quand j'étais très, très jeune, j'étais ado, pré-ado, peut-être. Mm-hmm. Puis en fait, quand moi, la première fois que j'ai vu du Michel Tremblay, c'était à la télévision. C'était les téléthéâtres de Radio-Canada. Mm-hmm. Et pour moi, j'ai vu le vrai monde de Michel Tremblay et ça a été quand même assez révélateur. Tu sais, on se rappelle, le vrai monde de Michel Tremblay, c'est l'histoire de Claude qui crie sur ses parents, sa famille, son noyau familial, puis entre en scène un peu les personnages de sa pièce et les vraies personnes qui se côtoient et qui se répondent et tout, mm-hmm, ça. Et il y avait quelque chose de là, du personnel, de l'universel. Il y avait quelque chose de la vérité versus la fiction, encore, ouais, là, qui était vraiment intéressant. Mais tu sais, à cet âge-là, est-ce que j'ai tout compris? Mais il y avait quelque chose qui était quand même fort puis interpellant pour moi, là. Claude, dans le vrai monde, me ressemblait beaucoup. Mm-hmm. Il y avait quelque chose qui était... Wow, puis Claude, c'est Michel.
0: Oui.
1: Puis il y avait tout ce, tu sais, je l'ai compris plus tard, mais il y avait quelque chose quand même très très fort qui s'est créé à ce moment-là. Et à partir de ce moment-là, ben là, j'ai vu d'autres trucs à la télévision de Michel Tremblay un peu, mm-hmm, tu sais, dans mon adolescence, et tranquillement au théâtre avec mes parents, ben là, il y a eu Les Belles-Sœurs, Demain matin Montréal matin. Donc, tu sais, c'était comme tranquillement, un peu comme de du téléthéâtre, elle me propulsait un peu au théâtre. Mm-hmm. Puis là, à la lecture de certaines pièces, au secondaire, tout ça. Et tranquillement, après ça, moi, j'ai découvert le romancier.
0: Oui, oui, le romancier aussi. C'est fou à quel point cette personne est prolifique, c'est capoté, tu sais.
1: C'est assez incroyable. Puis comment qui s'est transformé, réinventé. Tu sais, tantôt, on parlait d'hybridité.
0: Oui.
1: Tu sais, je veux dire, lui aussi, là, tu sais, au niveau les pièces, les romans, les films, la scénarisation, il a fait de la traduction, donc il s'est abreuvé aussi d'œuvres d'autres personnes pour amener ses affaires. Donc, tu sais, il a vraiment, encore là, il a créé, oui, il y a l'œuvre de Michel Tremblay, mais aussi il y a tout l'univers. Parce qu'au fur et à mesure que je dévorais des choses, en fait, quand on voit aussi des corrélations dans cet univers-là.
0: Oui, complètement. C'est littéralement, c'est ça, là, quelqu'un qui tisse une toile pendant toute sa vie, avec
1: sa
0: patience. En passant d'un médium à l'autre, mais toujours dans une grande cohérence, tu sais.
1: C'est quand même assez incroyable. Parce
0: c'est
1: que
0: fou.
1: Ça, tu vois, on dirait, moi, je ne l'avais pas non plus tout à fait saisi. Tu sais, au départ, tu vois une œuvre, tu vois une chose. Puis comme quand on s'abreuve de l'œuvre de quelqu'un, bien, après ça, on crée des corrélations. Tu sais, toi, mm-hmm, t'es une artiste aussi. Donc, on voit des corrélations dans ce que tu fais, dans mes choses. On voit des relations puis des corrélations. Donc, dans lui, c'était ça. Puis, il y avait quelque chose, moi, qui me nourrissait, que je me reconnaissais, mm-hmm, dans l'homme que je suis, dans l'homme que je suis devenu, tant dans mon art que dans mon identité sexuelle aussi, d'homme gay, de voir cette œuvre-là, de mettre les marginaux aussi à l'avant-scène, de mettre les femmes à l'avant-scène.
0: Ça, c'est sûr qu'il y a eu un impact immense à ce niveau-là.
1: C'est complètement fou, là. Puis ça, c'est vraiment inspirant, là. Mm-hmm. Puis même, de garder sa pertinence, de jouer à travers ces années. Ça aussi, parce que on parle beaucoup d'artistes, mais comment travailler aussi sa longévité?
0: Ben, il n'a jamais lâché, il n'a jamais arrêté d'écrire. C'est bien inspirant aussi parce que j'ai l'impression que c'est comme 100 fois sur le métier, remettez votre ouvrage, là.
1: Oui?
0: On dirait que Michel Tremblay, c'est comme... C'est ça. Il retourne. Il retourne s'asseoir. Il retourne écrire. Il retourne.
1: Il essaie des affaires. Il teste. Il recreuse un personnage. Il le met de côté. Il en redéveloppe un autre. Il rejoue sur son univers. Il y a toute sa constellation de son travail qui est là. Puis moi, j'aime ça, cette idée-là de constellation.
0: C'est fort. C'est très fort. Ouais, c'est quand même un nos grands, c'est drôle parce que Catherine Paquin-Béchard est venue nous en parler. Elle a fait un plongeon parce que elle défendait un rôle.
1: Ben, complètement.
0: À toi pour toujours, ta Marie-Lou. Puis elle-même était comme, c'est fou parce que aussi je pense qu'on sous-estime l'intelligence qu'il y a en dessous, c'est-à-dire que à la surface, on se reconnaît, mais par exemple, à toi pour toujours, ta Marie-Lou, c'est comme inspiré d'un quatuor jazz.
1: Ouais.
0: Dans l'écriture, c'est comme, ça se répond entre personnages. Mm-hmm. Fait qu'il y a une profonde intelligence de la forme.
1: Ouais.
0: Puis des structures, mais vu que c'est en joual, on fait c'est comme nous autres, ou peut-être même une certaine élite intellectuelle pourrait regarder ça de haut, mais il faut jamais regarder ça de haut, c'est tellement trop important, j'ai l'impression.
1: Absolument. Mais tu parlais de la forme, moi aussi je trouve ça comme intéressant toujours de questionner le fond. Mm-hmm. Qu'est-ce qu'on veut dire? Mais travailler la forme. Encore là, des fois, ça peut nous amener vers une hybridité. Ah, ça va-tu devenir, c'est ça, un scénario? Ou ça, c'est plus une pièce de théâtre? Ou vers où on s'en va? Comment qu'on l'utilise? Comment qu'on... Ouais, on explore cette matière-là. Là. Ça, c'est vraiment intéressant. Puis je trouve qu'aujourd'hui, en fin de compte, on est aussi dans un éclatement de forme.
0: Absolument. Ben là, on est dans la fragmentation aussi. Ouais. Là. Puis j'ai l'impression que l'artiste se doit d'être polyvalent.
1: T'as pas le choix.
0: Je pense que... Puis aussi, c'est peut-être intéressant de se nourrir à plusieurs sources. Mais tu vois, moi, j'avais envie de répondre à ton éloge par mon éloge du jour.
1: Oh, vas-y.
0: C'est Larry Tremblay. J'étais comme un autre Tremblay.
1: Oui. On reste dans le même.
0: on est dans le Tremblay aujourd'hui. Pour ceux qui le connaissent pas, c'est un spécialiste du Kathakali. Donc, c'est un théâtre dansé qui vient du sud de l'Inde. Oh. Peut-être que tu ne savais pas ça. Non. Mais bref, c'est un auteur qui écrit des romans, qui écrit des essais, qui écrit des pièces de théâtre. On lui doit L'Orangerie, Abraham Lincoln va au théâtre, Cantate de guerre et Tableau final de l'amour. Moi, ce que j'avais envie d'amener avec Larry Tremblay, c'est la méthode. Comment cette personne-là travaille. Tu sais,
1: ouais.
0: Il y a plein de façons d'écrire. Puis, Larry Tremblay, lui, il travaille beaucoup avec le corps dans l'écriture. C'est quelqu'un, justement, c'est un danseur.
1: Oui, intéressant,
0: c'est un interprète formé à une méthode qui est extrêmement sensible et physique. Et quand il écrit, par exemple, c'est écrit dans certains de ses essais aussi. Si vous aimez le dessous de l'écriture, vous pouvez aller voir ça. Par exemple, il va choisir une partie du corps. Puis il va, tu sais, c'est comme une méditation. Là. Quand tu es avec Larry Tremblay, tu médites, puis tu bouges, puis c'est comme, OK, ton épaule. Puis là, dans ton épaule, il y a du métal. Qu'est-ce que ça fait? Puis là, ressentir dans ton corps cette matière-là. Puis toutes les matières ont quelque chose de particulier.
1: Oui, oui,
0: si
1: oui,
0: je
1: oui.
0: mets de la fourrure sur mon cœur, c'est pas la même chose que si je mets de l'asphalte dans mon œil. Ça peut avoir l'air absolument étrange que ce que je suis en train de dire. Mais c'est vraiment comme ça qu'il travaille. Donc, son point de départ, c'est de se dire, c'est quoi les matières qu'il y a autour de l'histoire? Il y a des débuts d'histoire qui commencent à poindre en lui, mais c'est un poète, tu sais, fait qu'il laisse les choses monter à partir de son corps. Il fait de la méditation, puis à un moment donné, il fait comme, OK. Puis tu vois, Cantate de guerre, il nous avait dit que c'était de l'asphalte dans l'œil, je pense.
1: OK.
0: Puis ça avait donné cette affaire-là. C'est des univers, c'est super dur, là, quand t'as de guerre, mais...
1: Et toi, t'avais pris un atelier avec lui?
0: J'ai pris un atelier avec lui où est-ce qu'il nous a comme un peu rentré dans son processus.
1: Wow! Parce que toi, moi, je savais pas qu'il était danseur.
0: Ben, c'est comme si...
1: Cette approche aussi, parce que, tu sais, j'ai vu des trucs de Larry, tant au théâtre que j'ai lu, moi aussi, certains livres, certaines pièces... Mais puis c'est vrai qu'il y a cette approche sensorielle.
0: Absolument, oui.
1: Tu sais, il y a quelque chose dans l'écriture et dans la réception qui est comme qui te rentre dedans. Puis tu vois, je savais pas qu'il y avait tout ce background-là.
0: Ah, c'est toujours des ambiances. Larry Tremblay, il est très fort, je trouve, pour nous emmener dans un état.
1: Ouais.
0: Puis le fait de travailler avec les matières comme ça, puis avec le corps, j'ai l'impression aussi que ça nuance les états. Fait qu'on, des fois, c'est dur de nommer quand t'es en train de lire un livre de Larry Tremblay. C'est dur de nommer exactement qu'est-ce que tu ressens. Tu sais, je me souviens de l'Orangerie, je le lisais, puis j'étais comme, il y a comme une tension qui est là, que j'ai de la misère à qualifier en mots, parce que c'est une sensation. Puis tu sais, des fois, comme on peut ressentir des choses dans notre corps qu'on n'est pas capable de mettre en mots, mais je trouve que c'est la force de son travail. Fait que j'avais envie de dropper ça.
1: Ben oui, mais tu sais, c'est vrai qu'il y a toujours une tension dans son travail. Moi, le dernier que j'ai lu, c'était Francis Bacon.
0: Oui.
1: Puis ça aussi, là, il y a toujours cette dynamique-là entre son amant puis tout ça, dans cette tension-là qu'on joue, puis qui fait que c'est très intéressant au niveau du fond puis de la forme. Là.
0: Exactement. C'est comme si les mots sont là, mais c'est comme le crémage sur le gâteau, on va dire. Le gâteau serait l'ambiance, l'état.
1: Oui.
0: Puis ça vient des matières, mais qui travaille avec les matières. Fait que j'avais envie de dropper ça comme ça parce que c'est un de nos grands tremblés.
1: Ben, absolument, là. Puis tu sais, parce que quand on parle d'écriture, hein, il y a quelque chose dans. Tantôt, on parlait du rythme.
0: Oui.
1: Mais il y a quelque chose dans la fluidité qui est intéressant. Puis tu vois, Michel Tremblay aussi, c'est quelqu'un qui travaille beaucoup à partir d'une musicalité.
0: Très musical, Michel Tremblay.
1: Donc il y a quelque chose là.
0: Le rythme.
1: Oui. Il y a quelque chose là, des fois, qui... Je crois que ça crée quelque chose d'accrocheur indirectement. Là.
0: Ben, on ne sait pas pourquoi, en fait. On est
1: non,
0: comme,
1: ça crée comme une connexion.
0: On connecte avec l'œuvre, on ne sait même pas pourquoi. On fait, j'aime ça ici, c'est... Il y a quelque chose comme un groove, tu sais, Michel Tremblay, des fois, c'est des grooves, là, tu sais, ou Larry Tremblay, plus comme une ambiance. Pour moi, c'est plus comme de la musique classique, là, tu sais.
1: Ouais.
0: Il y a une espèce de tapis de fond d'ambiance. On sait pas pourquoi, mais on fait comme, mais quel univers, tu sais, ben voilà, c'est des gens qui ont des méthodes de travail, puis je trouve ça quand même intéressant de les amener à l'avant-plan pendant l'émission. Mais, Christian, merci beaucoup d'avoir pris le temps de venir nous parler aujourd'hui.
1: Mais merci super intéressant. À toi de l'invitation, vraiment.
0: Ça me fait vraiment plaisir. Alors, Je t'aime plus que tout, chez Dominique et compagnie. Mettez la main là-dessus pour vos petits s'il y a un deuil qui est là ou qui s'en vient ou qui arrivera. Mais de toute façon, je pense que c'est des bons sujets à porter avec les enfants.
1: Oui, tout à fait. C'est un petit baume sur le cœur.
0: Exactement. Merci. On se retrouve après la pause au 103.3 FM.

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1: De retour au 103.3 FM, petite conclusion aujourd'hui, chers amis, car on a eu une émission très riche, très dense. Alors, quelques recommandations de lecture très rapidement. Yoga de Emmanuel Carrère, c'est chez POL. J'ai adoré. Un livre vraiment qui m'a permis d'entrer dans l'univers d'Emmanuel Carrère. Je n'avais jamais lu cet auteur, pouvez-vous croire. J'enchaîne avec Mona Chollet, une de mes préfs, Chez soi, un de ses livres qui est, à mon avis, un peu sous-estimé. Je suis là-dedans en ce moment. C'est dans la collection Zone, La découverte. Allez lire ce livre-là qui nous parle de qu'est-ce que sont devenues nos maisons avec l'arrivée d'Internet notamment et comment est-ce qu'on profite de nos espaces. Pardonner à nos mères, de Claire Richard, dans les éditions Les Renversantes. C'est un livre, si vraiment vous avez besoin de réfléchir à votre relation avec votre mère, particulièrement les femmes, mais je pense que les hommes aussi pourraient en profiter de cette lecture-là. Vraiment une étude et une réflexion profonde sur le pardon. Est-ce que c'est nécessaire pour avancer dans la vie? Bref, allez chercher ce livre de Claire Richard. Je conclue avec « Entité démoniaque » par Everly. C'est publié chez Désordre. J'en ai parlé dans les semaines précédentes. Désordre, c'est des tout petits livres. C'est genre 40 pages. Et on parle ici de la crise du logement et du point de vue d'une locataire qui s'est battue pour avoir un loyer qu'elle pouvait payer. Elle est allée au tribunal du logement et on suit de manière poétique et en même temps presque comme une enquête l'évolution de sa situation en tant que locataire dans une crise que l'on traverse en ce moment qui est globale. J'ai adoré cette lecture-là. J'ai trouvé que c'était vraiment on point. Quelque chose qu'il fallait lire. Bref, c'est tout pour aujourd'hui, tout le monde. On se retrouve dans deux semaines avec une autre émission probablement très dense. Je suis Véronique Pascal. C'était Dimanche on lit. Bonne journée, tout le monde, au 103.3 FM.
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1: Bienvenue à cette émission spéciale que j'ai appelée « L'évolution de la musique populaire » qui a fait danser entre 55 et 72 inclusivement. Durant ces décennies, la musique a évolué à partir de l'énergie brute du rock and roll vers une gamme diversifiée de genres dansants, dont le soul, le rhythm and blues, le funk et les débuts du disco, encourageant une expression de plus en plus débridée, fragmentée et individuelle sur la piste de danse. Le style de danse qui existait durant les années 50 était très énergique et souvent même acrobatique. Les danseurs de rock and roll incluaient des variations de le jitterbug et le swing des années 40. Pour démontrer cette évolution, j'ai utilisé les compilations du magazine Billboard et me suis limité qu'aux top 5 les plus populaires durant chaque année. Au total, vous entendrez plus de 70 titres répartis sur les 3 heures de cette émission. Ce sont tous des versions de 45 tours d'une durée entre 2 et 3 minutes qui tournaient régulièrement à la radio et dans les jukebox à l'époque. Ces derniers étaient placés dans des salles de danse pour combler durant les pauses des musiciens ou orchestres, et même dans des restaurants où les gens pouvaient choisir et entendre leurs chansons favoris à partir de leur table pendant qu'ils bouffaient. J'ai également fait des recherches pour vous offrir des versions stéréo mix non existantes dans les années 50. Aussi, j'ai évité de faire tourner des chansons par des artistes qui ont apparu plusieurs fois sur les listes, comme par exemple Elvis Presley et les Beatles, entre autres. Finalement, afin de rendre l'écoute de tous ces titres choisis, j'ai simulé le son entendu à la radio durant les années 55 à 72, où les DJ animateurs parlaient très rapidement et avec du reverb, de la réverbération, soit du style à ressort, comme dans les amplis Fender pour la guitare, ou autre façon de créer de la réverbération. Les stations de radio AM désiraient créer un genre de son stéréo et appelaient ça « color radio », la radio en couleur. Voici un exemple d'un DJ animateur, soit Cousin Bruce Morrow, à la radio WABC New York, et sa livraison, son parler rapide sur les ondes.
2: Yeah, the All-American Survey. Sunny and the sun glows there, WABC, chime time, hit time, you know, right now, it's 4 minutes after 11 o'clock, every Tuesday night on the Cousin Show. It is top 20 night, the All-American Survey, the brand new survey. It makes a date every night, 10 to midnight.
1: J'ai également inséré pour le fun des lettres d'appel de plusieurs stations de radio AM, canadiennes ou américaines, du passé, connues ou pas, ou encore même disparues. Je répète qu'elles sont juste pour le besoin de cette émission spéciale documentaire et utilisées comme simple exemple. Êtes-vous prêts? Alors, allons-y! Ici DJ Bob Ostigui, et les titres choisis parmi les top 5 durant les années 50. Les artistes les plus populaires étaient à ce moment-là Elvis Presley, Chuck Berry, Fats Domino et Bill Haley and his Comets. Voici Bill Haley and his Comets et Rock Around the Clock. Numéro 1, semaine du 9 juillet 1955.
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1: Autour du pianiste-chanteur Fats Domino et sa chanson qui atteint le numéro 2 semaine du 3 septembre 1955, intitulée Interview.

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1: L'organiste de jazz Bill Duggan a usé le numéro 5 et le 3 novembre 1950. C'est intitulé Honky Tonk Part 1.

0: composition du chanteur country Carl Perkins fut reprise par plusieurs. Voici l'original intitulé Blue Suede Shoes qui atteint le numéro 4 le 21 avril 56.
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5: Nous poursuivons avec l'émission spéciale l'évolution de la musique populaire qui a fait danser durant les décennies, soit les années 50 à 72 inclusivement. Nous avons atteint maintenant l'année 58. Voici le chanteur italien Domenico Modugno et sa chanson qui lui a valu le numéro 1, semaine du 18 août, intitulée Volare, del blu di Pinto di Blu, au FM 103.3, la radio allumée.
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0: c'est au tour du crooner-chanteur Bobby Darin et sa chanson qui fut traduite en français par César et les Romains. Voici le numéro 3 de la semaine du 4 août 58, intitulé Splish Splash.
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chanteur qui a connu plusieurs succès durant les années 50. Voici Lloyd Price et son numéro 1 de la semaine du 9 février 59, intitulé Staggerly.

entamons maintenant les années 60, qui a connu une diversification de la musique pop, car elle fut influencée par de nombreux mouvements culturels. Pendant que le rock and roll continuait d'évoluer, le soul et le rhythm and blues devinrent très populaires, mettant l'accent sur le groove et le rythme. Les artistes clés furent James Brown, Marvin Gaye, The Supremes, Aretha Franklin et plusieurs autres. Plusieurs des succès étaient sur étiquette Motown et Stax. Concernant le style de danse, il y avait The Twist, The Mashed Potato et The Watusi. Les structures rigides des danses des années 50 ont fait place à une expression libre, individuelle et sans inhibition, souvent appelée « dance freestyle », non pas celui des années 80. Une pièce instrumentale par The Ventures, atteint le numéro 5, semaine du 15 août 1960, intitulée « Walk Don't

0: Voici une autre chanson country music, mais qui est apparue sur le palmarès pop du Billboard, soit le numéro 4, semaine du 22 février 60, intitulée You'll Have to Go, avec Jim Reeves.
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1: L'émission spéciale Évolution de la musique pop qui a fait danser entre 55 et 72 se poursuit sur les ondes du FM 103.3, la radio allumée. Nous sommes maintenant rendus au début des années 60, soit 1961. Nous poursuivons avec un cover, une interprétation du succès datant de 1934, lorsque les compositeurs Rodgers et Hart l'ont créé. Ils n'avaient aucune idée qu'en 1961, des mots dang dang dang, ding dong ding seraient ajoutés à leur composition. Voici le titre, Blue Moon, version des chanteurs américains de Marvels. 4 et le numéro 1, semaine du 3 avril 61, au FM 103.3, la radio.

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1: Un succès qui a été repris en l'an 2000 par DJ Ozzy. Voici l'original par Bruce Channel intitulé Hey Baby numéro 1, semaine du 10.

gros succès repris par Kylie Minogue durant les années 80, soit le succès original de Little Eva, intitulé The Locomotion, numéro 1, semaine du 25 août 62, au FM 103.3, la radio animée.

Poursuivons avec un succès numéro 1 du 12 octobre 63 avec Jimmy Gilmer and the Fireballs intitulé Sugar Shack, OFM 103.3, la radio allumée.

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7: L'année est 1964. C'est le début de l'invasion musicale par les Britanniques. Mais pas n'importe quel Britannique. En effet, c'est le premier succès sur le palmarès américain par les Beatles, qui ont eu pas moins de 5 chansons qui ont atteint le numéro 1 durant toute l'année de 64. Voici leur premier, datant du 1er février 64, I Wanna Hold Your Hand, au FM 103.3, dans la

0: Voici un succès interprété par le fils de Jerry Lewis.
1: Ouais.
0: Gary Lewis and the Playboys. Et le titre, Everybody Loves a Clown. Numéro 4, semaine du 6 novembre 65.

0: joue dans le style de musique de danse le twist, voici Sam the Sham and the Pharaohs. Et le titre, Woolly Bully, numéro 5, semaine du 29 mai 65.
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2: Voici le succès de la fille du crooner Frank Sinatra, soit Nancy Sinatra et These Boots Are Made for Walking. Numéro 2, semaine du 6 février 66.

c'est le moment de réduire le tempo avec le slow dance qui est devenu un classique. Il s'agit du chanteur américain Percy Sledge et son numéro 1 du 28 mai 66 intitulé When a Man Loves a Woman au FM 103 droit, la radio.

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7: Voici un cover, une interprétation du succès original par le band britannique The Little Darlings en 65. Cette fois-ci, c'est la